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Tasmin Archer, Sleeping Satellite sur RTL2. 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

0: 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Bonne nuit, il est 3h. 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
1: Ramener le cool dans la ville de New York en faisant du rock vintage à une époque où tout le monde ne jurait que par le néo-métal et le rap, c'est le pari qu'ont fait les Strokes. On parle de tout ça dans WikiWax. Comme toutes les belles histoires, celle qui nous intéresse aujourd'hui commence en 1984, lorsque le petit Julian Casablancas rencontre le petit Nikolai Fraiture. Ils ont 6 ans et sont très loin d'imaginer où cette amitié va les mener. 14 ans plus tard, en 1998, ils forment un groupe avec le batteur Fabrizio Moretti, le guitariste Nick Valenti et Albert Hammond Jr., ce qui deviendra ce Strokes.

Julian est le fils de John Casablancas, fondateur de la prestigieuse agence de mannequinat Elite. Albert Jr. est le fils du célèbre chanteur Albert Hammond. Ils partent avec de bonnes cartes en main et le savent. Ils devront donc être tranchants et exigeants pour ne pas passer pour des simples fils d'eux. Nous sommes à la fin des années 90 et au début des années 2000. Après une énorme période dominée par le grunge, un nouveau style de rock trust les premières places du Billboard, le néo-metal. Par les formations comme Korn, Limp Bizkit ou encore Nickelback, les productions sont énormes. Guitare et batterie sont surproduites, tout est massif. De leur côté, The Strokes se font une réputation avec un style beaucoup plus vintage, une esthétique guitaristique plus simple, moins produite. Ils deviennent incontournables dans le Lower East Side de New York et enchaînent les soirées à guichets fermés dans cet underground alternatif. Ils entrent alors en studio pour enregistrer ce qui deviendra leur premier EP, The Modern Age. Et ils décident de faire tout l'inverse de ce qui se fait à l'époque. Enregistrer dans des lieux modestes, pas dans des grands studios, ce sera donc dans un sous-sol mal éclairé, toujours en live. Même le clip de Last Night est enregistré en live. Regardez-le, le guitariste fait tomber le micro de batterie sur le batteur, tout devient chaotique et ils ont gardé le clip tel quel. Les morceaux doivent être enregistrés en une seule prise pour conserver l'énergie brute. Ils poussent leur singularité au maximum, au point qu'un directeur artistique qui n'a pas la vision du tout, demande l'arrêt de l'enregistrement pour, je cite, « manque de professionnalisme ». Évidemment, il continue. Le 27 août 2001, leur premier album, Is This It, sort et c'est la folie. On les voit comme les sauveurs du rock'n'roll, que ce soit dans le son, le look ou l'esprit. Ils reprennent les codes des années 60, mais en les modernisant. L'impact est phénoménal. Pitchfork, Rolling Stone, The Guardian, Les Inrecuptibles, tous le classent parmi les meilleurs albums de tous les temps. Il s'en écoule des millions dans le monde. Précurseurs du renouveau du garage rock, ils sont aussi à l'origine d'un mot qui se démocratisera un peu plus tard, c'est le mot hipster. Les fans des Strokes et les Strokes

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Offspring sur RTL2. 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
1: On aime le dernier Maroon 5, Heroin, sur RTL2, la radio pop rock.

Midnight Oil sur RTL2, Beds Are Burning, un classique pop rock. 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

0: Jean-Jacques Goldman et on ira, on ira tout droit vers l'ouverture du Double Expresso. Bonjour à tous.
1: Et bienvenue, bon réveil. Il est 6h, allez courage.
0: Coldplay, Ed Sheeran et One Republic arrivent après les infos de Clément Gouiz. Bonjour Clément.
2: Bonjour Greg, bonjour à tous.
0: Et les urgences sont saturées à Paris.
2: Le nombre d'hospitalisations ne cesse d'augmenter. Mot du préfet de police qui a donc dégainé des mesures pour désengorger les hôpitaux. Le niveau 3 du plan Orsan a été déclenché. Objectif, mobiliser les étudiants en médecine, libérer des places de lit ou encore déprogrammer certaines interventions chirurgicales. Parmi les autres mesures, interdiction de consommer de l'alcool à partir de midi jusqu'à demain 7h et de samedi midi à dimanche 7h. Et la vente d'alcool est également interdite à partir de 18h dans la capitale. Il faut dire que 25 arrêts cardiaques ont été recensés en 24h mercredi à Paris contre moins de 10 habituellement. Le plus dur est peut-être devant nous. La ministre de la Santé, Stéphanie Rist, prévient. Le week-end s'annonce difficile pour les hôpitaux avec une montée attendue des passages aux urgences. La colère, elle monte dans les hôpitaux. La CGT Santé Sociaux interpelle directement le Premier ministre et dénonce des établissements mal préparés aux fortes chaleur. Le syndicat réclame des solutions concrètes et immédiates pour protéger soignants et patients.
0: La canicule qui fait aussi vaciller le réseau électrique.
2: Enedis a déclenché sa force d'intervention rapide face à des incidents jugés à haut risque. 50 000 foyers étaient privés d'électricité hier soir, principalement en Île-de-France et en Gironde. Des pannes également à La Rochelle. 10 000 personnes ont été privées d'électricité hier soir. Le plan d'évacuation du détroit d'Ormuz, suspendu temporairement. Décision prise après une attaque dans le Golfe visant un navire qui avait franchi le détroit. Un projectile d'origine inconnue a endommagé un cargo, annonce l'Organisation Maritime Internationale.
0: Allez, tous derrière les bleus, hein.
2: Et oui, les partenaires d'Ousmane Dembélé défilent la Norvège ce soir à 21h. Objectif, la première place en du groupe. Didier Deschamps, endeuillé, sera absent ce soir, remplacé par son adjoint Guy Stéphane. L'autre rencontre opposera le Sénégal à l'Irak à la même heure. Les résultats de la nuit, les Pays-Bas défieront le Maroc en 16e de finale après leur victoire cette nuit face à la Tunisie 3-1. Nouvelle journée caniculaire, 61 départements en vigilance rouge, 25 en orange le long de la façade atlantique. Il fait toujours très chaud sur presque toute la France. Les températures commencent à baisser légèrement près de l'Atlantique, mais la chaleur reste forte ailleurs. Il fait ce matin 21 degrés à Paimpol, 22 à Saint-Lô, 27 à Nantes, La Rochelle. Vous êtes à Bordeaux, Toulouse, Marseille, il fait 28 degrés, 35 à Paris et Thionville. Cet après-midi, des orages sur la Savoie, les Hautes-Alpes, le Grand Est. D'ailleurs, le soleil sera toujours bien présent. Le mercure affichera de 24 à 40 degrés, 24 à Quimper, Cherbourg, 31 à Nîmes, Saint-Paul-de-Vence, 35 degrés à Bordeaux et 40 à Vichy.
0: Merci beaucoup, retour des infos tout à l'heure, 6h30 sur RTL2.

0: République sur RTL 2.
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0: Bonjour à tous, il est 6h05. On profite de la fraîcheur là, il fait pas encore 40. Bonjour Justine.
2: Bonjour Greg, bonjour tout le monde.
0: Bonjour mon Jérémy, bonjour Max.
3: Bonjour.
0: Bonjour également à Angéo, à Antoine, à Léa, à Caro et à Jules.
4: Fraîcheur, t'abuses un peu. Hein,
0: mais c'était le concept de la blague. Quand je dis qu'il fait entre 28 et 30, c'est la blague de dire que c'est de la fraîcheur par rapport aux 40.
2: Pire nuit.
4: Ouais, c'est horrible.
2: Ah bah oui, pire nuit. Oui, mais
0: non, j'ai pas la clim dans la chambre. Donc non, c'est que j'ai pas...
2: T'as ton senti de l'air?
0: Non, mais je dors.
2: Pire nuit.
0: Bon, de toute façon, déjà, j'ai regardé le foot jusqu'à 2h. Donc bon.
4: C'est peut-être ça.
0: Tu vois, regarde le foot. En fait, regarde le foot.
2: Bah oui, quelle idée.
0: Regarde le foot. Non, là, on en a ras-le-bol. Là, il faut dire les choses telles
2: qu'elles sont. Faut que ça s'arrête. Vraiment, faut que ça cesse.
0: Faut tenir encore aujourd'hui et demain, hein, si j'ai cru comprendre. Et après, ça va redescendre à des niveaux un peu plus normaux. Bon courage, hein, à vous qui partez bosser, évidemment. Puis qui subissez la chaleur, qui êtes dans le noir toute la journée pour vous protéger. Bien sûr, ça va de soi, hein.
2: On a une bonne nouvelle, quand même.
0: Ouais, alors attends, c'est où? C'est là.
2: Parce que les Rolling Stones viennent de sortir un tout nouveau single hier à 18h, appelé Jealous Lover.

0: qui est fou, c'est à quel point on reconnaît la voix de Mick Jagger, qui est pas du tout abîmée après tant d'années. Alors peut-être qu'il travaille, mais quand même. Alors dans le clip, petite info supplémentaire, on retrouve Anya Taylor-Joy. Vous savez qui joue dans la série Le Jeu de la Dame, avec ce visage si particulier. Et ce nouveau single fera partie de leur nouvel album qui s'appelle Foreign Tongues, qui sortira le 10 juillet, soit dans deux semaines, hein, tout pile, ça peut paraître loin, mais non, c'est dans deux semaines. Foreign Tongues, ça veut dire langue étrangère. Hein. Mais ça, Jérémy, il le savait, évidemment. Je veux pas
1: c'est lui qui te l'a dit.
0: Ouais, voilà, je vais pas contester ça.
2: Et c'est une bonne nouvelle pour démarrer la journée, ça.
0: Bah voilà, c'est parfait. Allez, merci d'être avec nous. On aura aussi Ulysses qui nous rejoindra dans 2 heures, hein, à 8h06. Et Ed Sheeran, Shape of You, dans le double.

0: Ed Sheeran et Shape of You sur RTL2.
1: Alors l'info du matin arrive et j'ai une bonne nouvelle pour tous ceux qui culpabilisent parfois à l'idée de ne rien faire. Ne vous inquiétez pas, votre cerveau s'occupe de tout.
0: C'est ce que je me dis.
1: Ben voilà.
0: Quand je glandouille, je me dis, il y a Juju qui va me rassurer, évidemment. Et puis Coldplay arrive, clax.
2: C'est pas bien, c'est pas
0: franchement
2: bien.
0: Non. Franchement.
1: Pas non. Sûr.
0: Ah, je trouve que si.
2: C'est pire que la canicule, Greg.
1: Non, on est 3-1 là, donc non.
0: Allez, à tout de suite sur RTL2 devant tant de rage.
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0: Coldplay, Clox sur RTL2.
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2: Alors en vacances, on pourrait croire que quand on est allongé sur une serviette à regarder les nuages passer, le cerveau se met en veille. Mais en fait, c'est tout l'inverse. Des chercheurs expliquent que même quand on a l'impression de ne rien faire, notre cerveau, lui, continue de tourner à plein régime. Il en profite pour trier les infos accumulées pendant l'année, ranger les souvenirs et faire des connexions qu'il n'a pas le temps de faire quand on est absorbé par le quotidien. Autrement dit, rêvasser dans un hamac n'est pas forcément de la paresse, c'est quasiment de la maintenance cérébrale.
0: C'est drôle.
2: Les scientifiques expliquent aussi qu'il n'est pas nécessaire de partir 3 semaines à Bali pour en profiter. Quelques moments de vraie déconnexion suffisent, comme une balade, un trajet sans téléphone aussi, ou même juste regarder le paysage sans rien faire d'autre. Nous, ce qu'on appelle faire un point sur notre vie. On se met devant la fenêtre.
0: J'avoue, être oisif et regarder de temps en temps un beau paysage, ça me va.
2: Donc, très chers auditeurs, cet été, profitez de ne rien faire de temps en temps. N'y voyez pas un manque de productivité. C'est plutôt votre cerveau qui a fait les onglets ouverts depuis septembre pour éviter de planter à la rentrée.
0: Je te remercie pour cette excuse pour rester dans un transat tout l'été sans culpabiliser. Merci Justine, au nom de tous les futurs vacanciers. Allez, super grâce, all right, dans le double expresso RTL2 à 6h19. Très bon réveil à tous.

0: Supergrâce et Alright à 6h22.
1: Allez, on y va pour l'horoscope, Greg. Les médailles de bronze, les taureaux.
0: Alors, vous traînez des pieds aujourd'hui, vous n'attendez qu'une seule chose, le week-end.
1: Sagittaire.
0: Vous avez la tête dans le guidon, levez le pied, prenez le temps de la réflexion.
1: Les poissons.
0: Alors, les poissons, vous rencontrez des problèmes de concentration. Posez-vous un instant et détendez-vous.
1: Médaille d'argent pour les béliers.
0: Aujourd'hui, vous pouvez tout vous permettre, vous avez beaucoup de confiance en vous.
1: Gémeaux.
0: Vos proches se plient en quatre pour vous faire plaisir, profitez-en.
1: Les cancers.
0: Aucun conflit au programme, vous vous relaxerez en très bonne compagnie.
1: Lion.
0: Et quand je dis comme ça, d'un coup, c'est chaud. Oh. Les lions, vous avez le vent en poupe, c'est le moment de prendre des risques et d'entreprendre de gros changements.
1: Vierge.
0: La joie de vivre règne en maître dans votre couple, vous passez au-dessus de tous les soucis.
1: Les balances.
0: Alors, vous marquez des points au travail, vous êtes habile, vous êtes inventif et vous faites preuve de diplomatie.
1: Capricorne.
0: Vous avez prévu un joli week-end, ça va booster votre humeur et votre journée.
1: Les Verseaux.
0: Vous serez l'élément moteur aujourd'hui, vous n'aurez aucun mal à entraîner vos amis avec vous.
1: Et médaille d'or aujourd'hui, c'est pour les scorpions.
0: Vous pilotez votre destin d'une main de maître, c'est la route du succès qui vous attend, alors foncez. Voilà pour cet horoscope. Tiens, c'est le nouveau Lola Young. Vous vous souvenez de cette révélation-là des deux dernières années?
1: Bien sûr.
0: Bien sûr. From Down Here, on l'écoute. Le nouveau single qui est sorti il y a un mois, il est sur RTL2.

0: Lola Young, From Down Here. Bon, le libre arbitre, c'est important. Et alors, quand on est un enfant, on peut faire des petites ou des grosses bêtises. On est d'accord. Hein, ouais, et notre winner, lui, il a opté pour la très grosse bêtise. Voilà, je vous le dis, il a opté pour la grosse bêtise au point d'être un winner du double expresso RTL2.
1: Tu l'as pas faite, celle-là.
0: C'est un enfant. Celle-là?
1: Non.
0: Et je vais même te dire, pour vous prouver que c'est une grosse bêtise, même Justine ne l'a pas faite.
1: Ah,
0: c'est pour vous dire qu'on est sur une connerie absolument majeure. La suite, c'est Queen. Radio Gaga. Et puis si jamais vous voulez nous appeler dès maintenant pour le jeu surprise, 3228 pour la tablette Samsung A11. A tout de suite sur RTL2.
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0: Bonjour, bienvenue, c'est votre double expresso à 6h quasiment 30 minutes. On va voir Lewis Capaldi, le winner du jour, et Queen après les infos de Clément Gouiz. Bonjour Clément.
16: Bonjour Greg, bonjour à tous.
0: 850 000 collégiens se préparent à passer le brevet aujourd'hui.
16: Première épreuve ce matin, le français. Des aménagements sont prévus face à la canicule. Deux pauses fraîcheur de 15 minutes leur seront proposées. Des nouveautés également cette année, les épreuves finales représentent désormais 60% de la note finale et le contrôle continue 40% contre 50% à chacun auparavant. Le plus dur est peut-être devant nous alors que la France suffoque sous une canicule historique. La ministre de la Santé Stéphanie Rist prévient, le week-end s'annonce difficile pour les hôpitaux avec une montée attendue des passages aux urgences. Hausse de 20 à 30% des appels au SAMU ces derniers jours en France. Des urgences également saturées à Paris. Mot du préfet de police qui a donc dégainé des mesures pour désengorger les hôpitaux. Le niveau 3 du plan Orsan a été déclenché. Objectif, mobiliser les étudiants en médecine de libérer des places de lit ou encore déprogrammer certaines interventions chirurgicales. Parmi les autres mesures, interdiction de consommer de l'alcool à partir de midi jusqu'à demain matin 7h. Et la vente d'alcool est également interdite à partir de 18h dans la capitale.
0: La SNCF assouplit ses règles en pleine canicule.
16: Dès maintenant, les passagers TGV Inouï et Ouigo peuvent annuler ou reporter gratuitement leur trajet. Alors que la chaleur extrême met le réseau ferroviaire sous haute surveillance, dilatation des rails ou fragilisation des catenaires, justement, des trains ont été perturbés hier sur l'axe Paris-Marseille en raison d'une panne électrique. La circulation des TER de la région Nouvelle-Aquitaine est également interrompue aujourd'hui jusqu'à 18h.
0: Allez Clément, on connaît les premières affiches des 16e de finale du Mondial.
16: Les États-Unis qui ont perdu ce matin face à la Turquie 3-2 défieront la Bosnie en 16e de finale. Match nul 0 partout entre l'Australie et le Paraguay. L'Australie se qualifie pour le prochain tour. Les Pays-Bas défieront le Maroc en 16e de finale après leur victoire cette nuit face à la Tunisie 3-1. Nouvelle journée caniculaire, 61 départements en vigilance rouge, 25 en orange le long de la façade atlantique. Les températures commencent à baisser légèrement près de l'Atlantique, mais la chaleur reste forte ailleurs. Il fait ce matin 21 degrés à Saint-Malo, 22 à Saint-Lô, 27 à Nantes, La Rochelle, vous êtes à Toulouse, Marseille, il fait actuellement 28 degrés, 30 à Amiens, Nice, Aurillac, la maximale c'est à Metz ou encore Paris avec 35 degrés ce matin. Cet après-midi, des orages sur la Savoie, les Hautes-Alpes, le Grand Est. Ailleurs, toujours du soleil et le mercure affichera de 24 à 40 degrés. 24 à Brest, Oulgat, 31 à Montpellier, Menton et 40 à Vichy.
0: 6h31, bon réveil à tous. Pour la tablette Samsung A11, vous appelez le 3228. C'est le jeu surprise, on passe un bon moment ensemble. On vous attend avec Juju, 3228 à 7h10. Voici Queen sur RTL2. C'est Radio Gaga. Très beau vendredi matin à toutes et à tous.

0: Queen et Radio Gaga sur RTL2.
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0: Je vous le dis, hein, même cette bêtise-là, Juju ne l'a pas faite.
2: Et pourtant,
0: je peux vous dire qu'à 12 ans, c'était un phénomène. On part en Chine, à Guilin, dans le sud du pays. Rien à voir avec la chaîne, hein. Guilin, c'est le pays. Notre winner, c'est un enfant de 12 ans et on sent qu'il a l'habitude de rendre fous ses parents. Sa dernière bêtise, à 12 ans, hein. Voler une voiture et parcourir plusieurs centaines de kilomètres pendant 6 heures sur l'autoroute.
2: Waouh.
3: Là, c'est un niveau.
0: Les faits se sont produits la semaine dernière. Et c'est en étant dans l'impossibilité de payer un péage qu'il a attiré l'attention des employés. Une fois au niveau de notre winner, ils ont été étonnés par son apparence juvénile. Bah oui, je vous rappelle, il a 12 ans. Alors pas de quoi le perturber, puisque lui, très sûr de lui, il a expliqué aux policiers que sa petite taille était due à une forme de nanisme.
2: Il est malin en plus.
0: Non, les enfants, je suis un nain. Bah non, pas du tout. Les agents n'ont évidemment pas été convaincus. Ils ont appelé la police, parce que c'était ceux qui s'occupaient du péage. L'enquête a rapidement révélé la vérité. Notre winner était donc cet enfant de 12 ans qui n'avait pas de permis de conduire. La voiture n'appartenait pas à un membre de sa famille, mais a été volée à son voisin. Donc on enchaîne, hein. Il a aussi raconté qu'il avait appris à conduire en cachette avec ses amis. Finalement, il a été ramené chez ses parents. C'est d'ailleurs eux qui se sont fait réprimander pour ne pas avoir suffisamment bien surveillé leur enfant. Ça s'entend aussi. L'affaire se termine finalement bien, mais c'est quand même extrêmement miraculeux. Donc 12 ans, 6 heures sur l'autoroute, les gars.
2: Il a appris à conduire à 12 ans.
0: En cachette.
4: Voilà. Ah ouais.
0: Bah ouais, voilà.
2: Bah ouais, comment tu... franchement.
4: Déjà même à 20 ans, j'arrivais pas à conduire.
2: C'est ça.
0: Puis alors le culot du gars. Eh non, je suis atteint de nanisme. Eh non, je te jure que non. Voici les Whisky Capaldi sur RTL2.

0: Louis Capaldi, Almost, à 6h42. Justine, dis-moi, bonjour.
1: Bonjour.
0: Bienvenue.
1: Bienvenue.
0: C'est Justine. Eh bien, des poètes américains viennent d'élire le français comme étant la langue la plus belle à l'oreille. Et voyez, en écoutant Juju, je viens de comprendre pourquoi.
1: En mai dernier, un panel de 1500 poètes et écrivains américains a été interrogé par la plateforme d'apprentissage Babel sur leurs préférences phonétiques. Et donc, résultat, le français s'est positionné en tête devant l'espagnol, l'italien et le portugais.
0: Et parmi les mots français les plus appréciés, on retrouve notamment épaulette. Étonnant, hein. Mélange, désolé. Amour, papillon, fleur ou encore ennui. Selon les auteurs de l'étude, la beauté attribuée à ces mots tient davantage à leur musicalité, bien sûr, qu'à leur signification. Parce que épaulette, bon.
1: C'est vrai qu'on a une belle langue.
0: Bah oui, fierté un peu. Hein. Dur à apprendre, mais c'est une très jolie. Qu'est-ce qu'il y a encore, toi ?
2: Et pourquoi on nous agace à apprendre l'anglais à l'école alors ? Gardons que le français.
1: Voilà. Il est chauve, hein.
2: On enlève 5 heures de cours, bim.
1: Et bah, du coup, il faut parler français dans d'autres pays.
0: Mais ne réponds pas! Ne réponds pas! Pourquoi tu rentres dans son jeu? Mais à quel moment il y a de quoi répondre? Laisse-le faire son tonton zinzin, là! Voilà, Pierre Garnier, l'horizon, il va comprendre les paroles, il sera content. À tout de suite sur RTL2.
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0: Pierre Garnier, l'horizon sur RTL 2.
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2: On joue avec Fabrice qui a appelé le 3228. Salut Fab.
3: Salut Justine, salut Greg, salut toute l'équipe.
2: Coucou.
0: Salut Fabrice de Bernay, on est dans l'heure, hein, c'est ça?
3: C'est tout à fait ça.
0: 98.2 la fréquence, technico-commerciale dans les machines d'emballage. Ah, vous n'avez pas trop chaud au boulot?
3: Il fait très chaud, ah, mais comme je suis beaucoup sur la route, je suis bien dans ma voiture.
0: Ah, je vais vous dire, vous savez ce que j'ai fait moi hier pour aller bosser à la télé le soir? J'ai pas pris mon scooter, j'ai pris la voiture pour avoir la clim,
2: même
0: pour 10 minutes, je suis désolé, mais elle est électrique, je précise, elles me disent pas que j'ai pollué, mais il y a un moment c'est pas possible. Parce que le scooter c'est évidemment 80 degrés.
2: On fait comme on peut. Hein. Fabrice, vous faites quoi ce week-end? Racontez-nous, petit programme.
3: Alors, un petit samedi soir entre amis, et puis si je suis pas trop fatigué le lendemain, réveil pour foire à tout, ou bien pour, on va dire, combler ma petite passion, qui est la détection de métaux.
0: Oh, ah, très bien. Vous avez chopé quoi? C'est quoi le plus bel objet?
3: Ah, plus bel objet, ah, j'ai trouvé un petit encrier en forme de dromadaire.
0: Ouais, c'était
3: bien,
0: où?
3: J'ai trouvé des monnaies anciennes moyenâgeuses.
0: Mais c'était où?
3: Ah, faut pas le dire, c'est secret.
0: Ah ouais. Non, parce que j'ai perdu un petit encrier en forme de dromadaire.
2: Et après, vous les gardez ou vous faites des brocantes?
3: Je les garde. Je les garde. Aujourd'hui, ça me prend pas beaucoup de place.
0: Bon, bah, très bien.
3: Ça me permet de remonter un petit peu dans l'histoire.
0: Très bien. Et puis, nous, on va arrêter de favoriser le recel. Non, je plaisante, Fabrice. On y va, on lance les dépop rock.
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2: Alors, 5 questions, il nous faut 3 bonnes réponses, Fabrice, ok?
3: Entendu.
0: Allez, on y va, 20 secondes pour la tablette Samsung A11. Dans quel jeu de cartes peut-on avoir un carré ou un full top chrono?
3: Le poker.
0: Oui.
2: Quelle était la monnaie en circulation en Italie avant le passage à l'euro?
3: La lire.
0: Oui. Qui affronte l'équipe de France en Coupe du Monde ce soir?
3: La Norvège.
0: Ah ouais, allez, la Samsung A11, elle est gagnée! Bravo, oh, Fabrice!
3: C'est génial!
0: Et même pas besoin de détecter des métaux! Bien.
3: Comment?
0: Non, bah rien. On vous embrasse, mon Fabrice! Et une question pour vous!
2: Et Fab, qu'est-ce qu'on vous sert sur RTL2?
3: Un double expresso, merci l'équipe!

0: RTL 2 avec ce morceau de Tom Gregory. La suite, c'est Redbone et Miles Smith. Et on débarque sur W9 après les infos sur RTL 2.
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20: C'est bon vendredi.
0: Merci d'être là, c'est le double expresso RTL de 7h.
20: Et avant d'écouter notre bon vieux Miles Smith, on écoute Clément Gouiz pour les infos. Bonjour Clément.
21: Bonjour Justine, bonjour à tous.
20: On va encore souffrir de la chaleur aujourd'hui.
21: 61 départements en vigilance rouge, jusqu'à 41 degrés attendus dans l'est du pays aujourd'hui. Du mieux sur l'ouest de la France. La baisse des températures sera très progressive tout au long du week-end. 13 nouveaux départements, notamment le Pas-de-Calais, la Seine-Maritime, le Calvados ou encore l'Ille-et-Vilaine, vont quitter la vigilance rouge à partir de demain matin et vont basculer en orange. La France vient d'enchaîner mardi, mercredi, jeudi, les journées les plus chaudes jamais enregistrées. La canicule fragilise le réseau électrique. Enedis a déclenché sa force d'intervention rapide face à des incidents jugés à haut risque. 50 000 foyers étaient privés d'électricité hier soir, principalement en Île-de-France et en Gironde. Des pannes également à La Rochelle. 10 000 personnes ont été privées d'électricité hier soir.
20: Consommation d'alcool interdite à partir de midi à Paris.
21: Il sera impossible d'en consommer dans la rue et la vente d'alcool sera également interdite dès 18h jusqu'à demain 7h. Les bars et restaurants ne sont pas concernés. Ces interdictions seront renouvelées du samedi au dimanche matin aux mêmes horaires. Décision prise pour désengorger les hôpitaux. Le nombre d'hospitalisations ne cesse d'augmenter ces dernières heures. 55 personnes sont mortes par noyade depuis le début de cet épisode caniculaire jeudi dernier. Un homme de 19 ans a perdu la vie hier après s'être noyé dans un lac de la base de loisirs de Ménil-sous-Jumièges en Seine-Maritime. Le plan d'évacuation du détroit d'Ormuz suspendu temporairement. Décision prise après une attaque dans le golfe visant un navire qui avait franchi le détroit. Un projectile d'origine inconnue a endommagé un cargo, annonce l'Organisation Maritime Internationale.
20: Objectif, la première place pour les Bleus ce soir.
21: Les partenaires d'Ousmane Dembélé défilent à Norvège à 21h. C'est à suivre sur M6. Didier Deschamps endeuillé sera absent ce soir, remplacé par son adjoint Guy Stéphane. Nouvelle journée caniculaire, 61 départements en vigilance rouge, 25 en orange le long de la façade atlantique. Il fait toujours très chaud hein, sur presque toute la France. Les températures commencent à baisser légèrement près de l'Atlantique, mais la chaleur reste forte ailleurs. Il fait ce matin de 21 à 35 degrés, 21 degrés à Saint-Malo, 27 à La Rochelle, 28 à Marseille, Bordeaux, Toulouse, 31 degrés à Nice, Aurillac, la maximale c'est à Thionville ou encore Paris avec 35 degrés. Cet après-midi, des orages sur la Savoie, les Hautes-Alpes, le Grand Est ailleurs, toujours du soleil. Le mercure affichera de 24 à 40 degrés. 24 à Deauville, 30 à Annecy et 40 à Vichy.
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0: Miley Smith et Nail Around Drive Safe sur RTL 2.
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0: Oh bonjour Justine.
2: Coucou Greg, bonjour tout le monde.
0: Bonjour l'équipe.
3: Bonjour
0: vous tous les jours, être surpris et satisfait de se retrouver là. J'espère que tout le monde est en forme. Bienvenue dans le double expresso RTL 2. Écoutez ça.
2: Le nouveau titre d'Oli Cise et elle sera avec nous dans une heure.
0: Évidemment, vous l'avez connu avec Come Back to Me. Hein. Cécile Cassel, aka Oli Cise, elle sera avec nous pour ce nouveau single. L'album est en préparation. On la reçoit dans une heure, vraiment pile poil. Un petit peu après 8 heures, on aura tout ce qu'il faut pour l'émission. Le flashback, les savoirs inutiles, la banque et du son pop rock qui fait du bien, qui fait sourire et limite qui rafraîchit.
2: Limite, ça.

0: Redbone, Come and Get Your Love dans le double expresso RTL2. Alors voici les 10 produits les plus achetés en supermarché en 2026. Faut-il mettre le top 50 à chaque fois? Selon les dernières données du cabinet Circana, qu'est-ce que vous achetez le plus? Qu'est-ce qu'il y a le plus dans le caddie?
1: Alors, 10e place, on retrouve les pâtes sèches avec plus 9,7 millions d'unités vendues.
0: 9e place, les bières spécialités en canette, plus de 9,8 millions.
1: 8e, la volaille élaborée crue.
0: 7e place, le jambon de poulet.
1: 6e, les chips aromatisés, ce que préfère Jérém.
0: Pardon, mais là, on est dans le caddie de Jérém. J'ai goûté yakitori. J'ai fait yakitori, j'ai fini le paquet.
2: Et c'est bon.
0: N'importe quoi, je suis en sèche, j'ai fini le yakitori. Moi, j'avais envie de me taper.
1: Ah ouais.
2: Mais c'est extraordinaire.
1: J'aime que les salés, moi.
0: Oui, mais de toute façon, toi, t'es chiant. Là, tu prends double lame.
2: Tout ça pour des chips.
0: Non, vraiment. Mais là, sur les chips, pardon.
1: Préparez-vous les deux, là. Préparez-vous.
0: Ah, moi, tout ce qui est. De toute façon, dès que c'est chimique, je suis content. 5e place, Coca Light ou Coca Zero.
1: 4e, les œufs.
0: 3e place, le skier. Oh, j'en ai trouvé un.
1: Attends,
0: j'ai trouvé un skier. Tarte citron meringuée, les gars. Extraordinaire. Et alors, en calories, c'est que dalle. Fantastique.
1: Oui, c'est censé être sain, le skier.
0: Mais c'est sain. C'est très sain.
1: Je sais pas, ça m'énerve que tout le monde en parle.
0: Tout énerve. 2e place, les boissons énergisantes. Et 1ère place, l'eau de source. Voilà, vous buvez de l'eau. Bravo.
1: Bah oui,
0: et
1: ça,
0: faut continuer.
1: Bien.
0: Je pense qu'en ce moment, ce sont les ventilateurs qui sont les plus vendus, je peux vous dire.
2: Ça se mange pas aussi.
0: Non, ça se mange pas, je suis d'accord. Tiens, tant pis pour toi si t'aimes que les chips salés. Charlotte Carnat arrive.
1: C'est
0: et le flashback du double expresso RTL2. Oh, j'aime que vinaigre.
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0: On est en mai 1991 et on va terminer cette semaine avec un film et une chanteuse très célèbre, star. On commence avec la sortie d'un film culte féministe, Thelma et Louise de Ridley Scott. Alors l'histoire, c'est celle de deux amies, Gina Davis et Suzanne Sarandon, qui veulent partir en week-end ensemble.
2: Thelma.
3: Je le prends.
2: Thelma, je t'ai déjà dit que j'ai horreur de t'entendre gueuler dès le matin.
4: Pardon, j'attends. C'était juste pour que tu sois pas en retard.
3: Salut. Alors, ça va la femme au foyer?
2: Louise.
4: J'ai pas demandé à Darry si je peux partir.
3: Tu lui as pas encore demandé? Thelma, est-ce que c'est ton mari ou ton père?
0: Bon, essayez de le regarder en VO. Vraiment, regardez-le en VO si vous pouvez, parce que la voix de Gina Davis et Suzanne Sarandon, c'est pas les mêmes. Le fameux week-end tourne mal lorsque, un soir, près d'un bar, elle tue un homme qui tente de violer Thelma. Commence alors une cavale, vraiment, pour les deux femmes, en Ford Thunderbird décapotable, direction le Mexique, ça a son intérêt, parce que la voiture est une véritable héroïne du film. Elles vont être prises en chasse par la police, dont l'acteur Harvey Keitel, le seul qui va comprendre la situation des deux femmes. Le scénario du film écrit par la réalisatrice Kelly Curry a reçu un Oscar. Elle a d'ailleurs eu du mal avec cette histoire à trouver un producteur. Et ce film, c'est aussi l'occasion de découvrir un acteur qui a fait une petite carrière depuis son premier rôle, le beau gosse. Brad Pitt, c'était l'autostoppeur dans le film. Ce road movie féministe est aujourd'hui considéré comme un classique, alors qu'il a connu plusieurs polémiques à la sortie. Vraiment, c'est un chef-d'œuvre.
5: Très bon film. Et ensuite, en mai 91, on continue avec une autre femme au sommet, Mylène Farmer, qui était à la fois en tête des ventes de singles et des ventes d'albums avec ce titre.

0: Bah, faut y aller parce qu'on aime tous ce morceau, on va l'écouter en entier.
1: Désenchanté sur le troisième album de la chanteuse L'Autre, dès sa sortie, véritable triomphe. Le disque reste 20 semaines numéro 1 grâce au single Je t'aime, Mélancolie et Regret. L'album avoisine aujourd'hui les 2 millions de ventes.
0: Et puis à chaque fois, incroyable. Il y avait un petit film en forme de clic. De clic. Oh, la chaleur me bute. Bon. Voici Charlotte Cardin. Tant pis pour elle sur RTL2, tant que je me trompe pas de nom de radio.

0: Charlotte Cardin. Voici l'horoscope de ce vendredi 26 juin, les médailles de bronze. Les taureaux d'abord, Justine.
1: Alors, vous traînez des pieds aujourd'hui, vous n'attendez qu'une seule chose, le week-end.
0: Sagittaire.
1: Vous avez la tête dans le guidon, levez le pied et prenez le temps de la réflexion.
0: Poissons.
1: Les poissons, vous rencontrez des problèmes de concentration, posez-vous un instant et surtout, détendez-vous.
0: Les médailles d'argent, les béliers.
1: Et aujourd'hui, vous pouvez tout vous permettre, vous avez beaucoup de confiance en vous.
0: Les Gémeaux.
1: Vos proches se plient en quatre pour vous faire plaisir, profitez-en.
0: Cancer.
1: Aucun conflit n'est au programme, vous vous relaxerez en très bonne compagnie.
0: Les Lions.
1: Vous avez le vent en poupe, c'est le moment de prendre des risques et d'entreprendre de gros changements.
0: Alors moi j'adore l'expression vent en poupe, voilà, sache-le.
1: Oui, c'est mignon.
0: Les Vierges, vent en poupe.
1: Ouais, un vent en poupe. Les Vierges, la joie de vivre règne en maître dans votre couple. Vous passez au-dessus de tous les soucis.
0: Balance.
1: Vous marquez des points en travail. Vous êtes habile, inventif et vous faites preuve de diplomatie.
0: Capricorne.
1: Vous avez prévu un joli week-end et cela va booster votre humeur et votre journée.
0: Les Verseaux.
1: Vous serez l'élément moteur aujourd'hui. Vous n'aurez aucun mal à entraîner vos amis avec vous.
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1: 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Vous pilotez votre destin d'une main de maître. C'est la route du succès qui vous attend. Alors foncez.
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0: Aigle et Sherry, notre savoir inutile concerne les explosions nucléaires et les bières.
1: Ah ouais,
0: le rapport n'est pas évident, hein, je lui accorde, et pourtant il existe. Détail dans un instant. Ouais, fais-moi confiance, Juju. La suite, c'est David Kachner. Daylight, tu ne me fais pas confiance.
1: Pas pour tout, non.
0: Ah oui, d'accord. A tout de suite sur RTL2, c'est sympa. Mmh. Le groupe vit bien.
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10: Bonjour à tous, c'est Bon Réveil, c'est votre double expresso RTL de Adèle, David Kachner, le savoir inutile arrive après les infos de Clément Gouiz. Bonjour Clément.
11: Bonjour Greg, bonjour à tous.
10: Les urgences sont saturées à Paris.
11: Le nombre d'hospitalisations ne cesse d'augmenter, mot du préfet de police. Le niveau 3 du plan Orsan a été déclenché. Objectif, mobiliser les étudiants en médecine, de libérer les places de lit ou encore déprogrammer certaines interventions chirurgicales. Parmi les autres mesures, la vente d'alcool sera interdite dès 18h jusqu'à demain 7h. Les bars et restaurants ne sont pas concernés. Elles seront interdites également d'en consommer à partir de midi. Ces interdictions seront renouvelées du samedi au dimanche matin aux mêmes horaires. Décision prise pour désengorger les hôpitaux. La colère, elle monte dans les hôpitaux. La CGT Santé Sociaux interpelle directement le Premier ministre et dénonce des établissements mal préparés aux fortes chaleurs. Le syndicat réclame des solutions concrètes et immédiates pour protéger soignants et patients. Autre conséquence de cette canicule, la marche des fiertés prévue demain à Lyon et Villeurbanne a été reportée à septembre, annonce les organisateurs. Cette marche vise à défendre les droits des personnes LGBT+. Les courses WeRun prévues à Paris demain et dimanche ont été annulées. Les organisateurs ne peuvent pas garantir la sécurité des milliers de coureurs et l'ensemble des personnes mobilisées.
10: La SNCF qui assouplit ses règles en pleine canicule.
11: Dès maintenant, les passagers TGV, Inouï et Ouigo peuvent annuler ou reporter gratuitement leur trajet alors que la chaleur extrême met le réseau ferroviaire sous haute surveillance. Dilatation des rails ou fragilisation des caténaires, justement. Des trains ont été perturbés hier sur l'axe Paris-Marseille en raison d'une panne électrique. La circulation des TER de la région Nouvelle-Aquitaine est également interrompue aujourd'hui jusqu'à 18h.
10: On connaît les premières affiches des 16e de finale.
11: Maroc-Pays-Bas lundi, Brésil-Japon mardi, la Suède, la Côte d'Ivoire, l'Australie, l'Équateur ont obtenu leur ticket pour les 16e de finale. Les partenaires d'Ousmane Dembélé défient la Norvège ce soir à 21h. Objectif, la première place du groupe. L'autre rencontre opposera le Sénégal à l'Irak à la même heure. Nouvelle journée caniculaire, 61 départements, vigilance rouge, 25 en orange. Il fait toujours très chaud sur presque toute la France. Il fait ce matin 21 degrés à Paimpol, 22 à Cherbourg, 27 à Châteaubriant, La Bolle. Vous êtes à Cassis, Tarbes, Libourne. Il fait 28 degrés, 30 à Abbeville, Menton, Aurillac. La maximale, c'est à Thionville et Paris, 35 degrés ce matin. Cet après-midi, des orages sur la Savoie, les Hautes-Alpes, le Grand Est. Ailleurs, le soleil sera toujours présent. Il fera 24 degrés à Brest, 30 à Annecy, 31 degrés à Montpellier, Menton, 34 à Douai. Et il fera 40 degrés à Rouen ou encore Vichy.
10: 7h33, merci beaucoup, autour des infos à 8h. La banque arrive d'ici à un gros quart d'heure. 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Voici David Kushner.

0: David Kushner et Delight à 7h36 sur RTL2.
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0: Je tiens à vous dire que Justine, il y a 16 secondes, m'a fait sa tête de neuneu. Elle m'a regardé avec une tête qui me déstabilise. Il n'y a pas grand-chose qui me déstabilise, mais là, elle a une tête flippante. Si un jour on fait ta statue au musée Grévin, je veux cette tête.
2: J'ai fait des petites grimaces pour le déconcentrer.
0: Terrible,
2: vous voyez,
0: ben, ça marche très bien.
2: Ça y est, ça marche.
0: Donc je voulais juste vous raconter ça. Si jamais vous ne comprenez pas ce que je vous raconte, j'ai une excuse.
2: Pourquoi ?
0: Donc, aujourd'hui, une étude scientifique vraiment très particulière. Je pense qu'il va rassurer tout le monde. On remonte dans les années 50, on est en pleine guerre froide, moment où le gouvernement américain se pose une question existentielle. Peut-on encore boire une bière après une explosion nucléaire ?
2: C'est vrai que c'est existentiel.
0: Quelqu'un a vraiment financé cette recherche. Alors pour le vérifier, des chercheurs placent des bouteilles et des canettes à différentes distances d'un essai nucléaire dans le désert du Nevada. Certaines sont enterrées, d'autres sont laissées à l'air libre. Les plus proches se trouvent même à seulement 300 mètres de l'explosion. Le boom est lancé. Et voici donc l'explosion et les conclusion tant attendue. Si la bouteille ou la canette n'a pas été détruite, le contenu, c'est-à-dire la bière ou certaines boissons gazeuses, reste consommable.
2: On est sauvés.
0: Mieux encore, la bière conserverait même son goût de houblon. Donc si vous voulez encore plus explorer cette expérience, sachez que l'étude, publiée en 1957, s'intitule sobrement « L'impact des explosions nucléaires sur les boissons commercialement emballées ». Voilà, les gens qui ont financé ça.
2: Tu sais quoi lire cet été ?
0: Je pense que je suis très excité à la lecture de cette étude 57. Ce n'est qu'un avant-goût, mesdames, messieurs. Adèle, Rolling in the Deep, dans le double expresso RT.

0: Adele, Rolling in the Deep. On y est dans 10 minutes, c'est la banque RTL2.
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0: Magnifique, Clara Luciani et You Too arrivent aussi sur RTL2.
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0: magnifique ça, U2 One, quelle chanson sur RTL2. Oh là là.
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2: Avec Roxane ce matin, salut Rox.
3: Salut Justine, salut Greg, salut toute l'équipe.
0: Je te connais. Là, t'es dans ta. Depuis lundi, tu fais exprès à chaque fois qu'on a quelqu'un de lui donner un surnom. Tu es là, c'est pas Rox. Personne.
2: Roxane, c'est quoi votre surnom?
3: Rox, on va dire Rox de temps en temps.
2: Non, voilà.
4: Faire plaisir, c'est tout.
0: Rox.
2: Ah bah je suis la préférée.
0: Voilà,
2: ça,
0: là on accueille Roxane. Voilà, d'accord. C'est un pic. Bon bref, sur
2: Roxane, vous êtes secrétaire médicale. Vous venez de Gâtières près de Nice et vous aimez les jeux de société entre amis.
3: Oui.
2: C'est quoi votre préf?
3: Les 5 rois. Et le soc aussi.
0: Et vous n'en avez pas un qu'on connaît? Non, je ne sais pas.
2: Les 5 croix.
0: Non, pardon, excusez-nous, on est une petite team teubée là, je ne sais pas ce que c'est les 5 croix. Expliquez-nous en quelques secondes.
3: C'est difficile.
0: Oui, laissez tomber. On dirait regarder les règles sur Internet. Je demanderai à l'intelligence artificielle. Ce qu'on va faire, ma petite Roxane, c'est lancer la pièce.
1: Cadeau.
0: Allez, vous avez 30 secondes pour faire votre choix. Vous voyez, la règle est très simple au niveau du jeu de société du double expresso. On vous propose des cadeaux et puis vous dites oui ou non, d'accord?
3: Ça va.
0: Vous validez deux fois. Top chrono, c'est parti, coffre en bonne chance.
1: 1000 euros à dépenser sur spartoo.com.
0: C'est les soldes en plus.
2: Commence bien.
0: Coffre 2.
1: Une trottinette électrique.
3: Je passe.
0: Coffre 3, 20 secondes.
1: Un bon d'achat de 500 euros à dépenser sur spartoo.com.
3: Je passe.
0: Coffre 4, 13 secondes.
2: Aïe!
5: Oh non!
2: Je déteste finir la semaine comme ça.
0: Oui, mais il nous reste une banque encore, on sait jamais. Mais là, ça fait mal au cœur. Ah, je suis désolé, Roxane. Alors, on repart pas les mains vides. On va vous offrir une jolie casquette pour l'été.
2: Une casquette Sweet Pants. C'est pour vous. Ça part à la maison.
0: Voilà.
3: Ok, merci.
0: On est désolé, ma petite Roxane. Merci pour votre gentillesse, votre sourire, votre fidélité. On vous embrasse. On a une question pour vous, Roxane.
2: Bah, Roxane, qu'est-ce qu'on vous sert sur RTL2?
3: Un double expresso.

0: Clara Luciani, 7 vies sur RTL 2.
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2: Parfois, il faut savoir accepter qu'un objet est perdu et ne pas tout tenter pour le récupérer, ce qu'on aurait dû faire avec notre winner. Il se trouvait dans un camping en Californie quand il a malencontreusement fait tomber ses lunettes de soleil dans les toilettes sèches.
0: Oh.
2: Ah là là. Apparemment, ses lunettes avaient beaucoup d'importance pour lui car il a décidé d'aller les chercher. Donc, il s'est penché dans le trou des toilettes.
3: Oh.
2: Ouais, jusqu'au drame. Il a perdu l'équilibre. Il est tombé à plusieurs mètres plus bas, directement dans le réservoir contenant tout ce qu'on trouve habituellement dans des toilettes sèches. Je vous passe les détails.
0: Du caca.
2: Je peux vous dire qu'il n'y avait donc pas que ses lunettes de soleil. Le pauvre homme, il est resté coincé 15 minutes. 15 minutes dans la cuve. Oh, avant que les secours ne le sortent de là. Il a même fallu faire venir un traducteur espagnol lors de l'opération de sauvetage. Notre winner a ensuite subi une décontamination complète et a sans doute pris une dizaine de douches, voire 20, voire 50. Les autorités locales ont profité de cette histoire pour rappeler que si un objet tombe dans des toilettes sèches, il faut simplement considérer qu'il est perdu, vous laissez tomber. D'accord.
0: C'est si profond que ça.
2: Tu vas pas tester, hein.
0: Je teste. J'ai jamais
2: en revanche,
0: fait toilettes sèches.
2: On ne sait pas si avec toute cette histoire, notre winner est ressorti de là avec ses lunettes. En plus, on ne sait pas.
0: Oh.
2: Imagine.
0: Ah, ça me dégue.
2: Plein de caca dans... sur toi.
0: Ah, oui, c'est ça. C'est, en fait, c'est comme Biff dans Retour vers le futur quand il prend le fumier, mais là, t'es dans les toilettes sèches. Oh, je sais plus.
2: C'est pas ton caca en plus. C'est vraiment.
0: Excusez-moi. Pendant des années, elle était gênée de tout. Et là, elle prend un malin plaisir à me regarder et dire « C'est pas ton caca ».
2: Mais non, mais en plus, ça change, quoi. C'est pas ton truc.
0: Mais arrête de dire « ça change ». Même le tien. Même le tien, arrête-toi.
2: Moi, je fais pas caca.
0: Tout de suite, c'est le tien.
2: Je fais pas caca.
4: Elle le crie. Il y a le producteur derrière, il est pas bien. Hein. Il est en train de tomber.
5: On est à l'antenne. Hein.
4: Jules, on fait quoi là?
0: Est-ce qu'on peut reprendre la main?
6: La chanson du jour.
0: Oui, ah, qui était en chanson du jour?
6: Du rythme.
0: Qui était en chanson
4: du jour? Avril Lavigne, c'était moi.
0: Ok. Et en face,
7: Caro. C'était moi.
0: Coucou ma Caro.
7: Coucou. Notre et CM. Moi, j'avais pris The Go Go Dolls avec Iris.
0: L'histoire retiendra qu'on vient de vivre le moment le plus épouvantable de l'histoire du double expresso RTL2. À tout de suite.

0: Vendredi, alors Margot va nous donner les sorties de la semaine et un album culte à écouter en boucle tout ce week-end. En l'occurrence, un album des Guns N' Roses. Le live, ce sera Michael Jackson. Et puis dans la catégorie classique, il y aura le Creedence Clearwater Revival, Chris Isaac, qui fête aujourd'hui ses 70 ans, et une chanson drôlissime signée des Vampas, Manu Chao. Allez, à tout à l'heure, 16h pour le drive sur RTL 2. 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
12: Bonjour à tous, c'est vendredi matin, bon réveil.
13: Bienvenue dans le double expresso, il est 8h.
12: Dans un instant, la chanson du jour, puis on accueillera Holy Seas en direct, en live. Mais avant cela, les infos de Clément Gouiz. Bonjour Clément.
14: Bonjour Greg, bonjour à tous.
12: Et les deux tiers du pays encore écrasés par la chaleur.
14: 61 départements en vigilance rouge, jusqu'à 41 degrés attendus dans l'est du pays aujourd'hui. Du mieux sur l'ouest de la France. La baisse des températures sera très progressive tout au long du week-end. 13 nouveaux départements, notamment le Pas-de-Calais, la Seine-Maritime, le Calvados ou encore l'Ille-et-Vilaine, vont quitter la vigilance rouge à partir de demain matin et vont basculer en orange. La France vient d'enchaîner mardi, mercredi, jeudi, les journées les plus chaudes jamais enregistrées. La canicule fragilise le réseau électrique. Enedis a déclenché sa force d'intervention rapide face à des incidents jugés à haut risque. 50 000 foyers étaient privés d'électricité hier soir, principalement en Île-de-France et en Gironde. Des pannes également à La Rochelle. 10 000 personnes ont été privées d'électricité hier soir. 55 personnes sont mortes par noyade depuis le début de cet épisode caniculaire jeudi dernier. Un homme de 19 ans a perdu la vie hier après s'être noyé dans un lac de la base de loisirs de Ménil-sous-Juniège en Seine-Maritime.
12: 850 000 collégiens se préparent à passer le brevet aujourd'hui.
14: Première épreuve ce matin, le français. Des aménagements sont prévus face à la canicule. Deux pauses fraîcheur de 15 minutes leur seront proposées. Des nouveautés cette année, les épreuves finales représentent désormais 60% de la note finale et le contrôle continue 40% contre 50% chacun auparavant. Le gouvernement sort le chéquier 600 millions d'euros d'ici 2035 pour accélérer la rénovation énergétique des établissements de santé. Une enveloppe tout simplement doublée, annoncé par Sébastien Lecornu dans un courrier adressé au maire. Objectif, des hôpitaux moins énergivores, plus adaptés aux canicules. EDF débloque également 80 millions d'euros pour équiper les écoles de solutions de rafraîchissement.
12: Et tous derrière les bleus.
14: Les partenaires de Mbappé défilent la Norvège ce soir à 21h. Objectif, la première place. C'est une journée encore caniculaire, 61 départements en vigilance rouge, 25 en orange. Les températures commencent à baisser légèrement près de l'Atlantique, mais la chaleur reste forte ailleurs. 21 degrés à Saint-Paul, 28 à Libourne, Tarbes, Cassis, 35 à Paris, Thionville. Cet après-midi, des orages sur la Savoie, les Hautes-Alpes, le Grand Est. Ailleurs, le soleil sera toujours présent et il fera 29 degrés à Bayonne, Fontenay-le-Comte, 32 à Ajaccio, 35 à Bordeaux, Brive-la-Gaillarde. Et 38 à Paris et à Strasbourg, à Lyon, 40 à Rouen, à Vichy. Et voilà, on a fait le tour.
12: Un disque ?
14: Tout à fait.
12: Ah, il y avait pas vu.
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13: Bon, ça se jouait entre Caro, notre community manager, et Jérém ce matin.
12: Alors, qui l'a emporté?
14: Ben, c'est moi.
9: Bravo, Jérém.
12: Oh, qu'est-ce qu'elle est gentille, Caro.
13: Ouais, t'es trop gentille.
12: Alors, on va écouter le choix de Jérém. Avril Lavigne, Girlfriend sur RTL 2.

0: Bonjour à tous, bienvenue à 8h07, plaisir de vous accueillir en direct sur RTL2, RTL2.fr, l'application est sur W9. Bonjour Justine.
1: Et coucou Greg, bonjour à tous.
0: Vous l'avez entendu, bonjour les Sims.
2: Bonjour
0: Cécile, bienvenue, comment ça va?
1: Bah plutôt bien, et vous?
0: Bah super, on est ravis de t'accueillir avec ce nouveau single qui s'appelle Tu me plais.
1: Et je commencerai par un joyeux anniversaire quand même.
0: Ah ouais,
1: merci.
0: Hier.
1: Bah oui, c'était hier.
0: Oui, c'est vrai, ouais. Bienvenue, bravo.
1: Et le cadeau d'anniversaire, c'est la sortie de ce single.
3: Exactement.
1: Comme je produis, je choisis et j'ai dit, bah tiens, pourquoi pas me faire un propre cadeau?
0: Non, mais ça, c'est un peu le pouvoir, parce que normalement, il faut expliquer peut-être à toutes celles et tous ceux qui nous regardent et nous écoutent. Et nous écoutent, c'est le vendredi, normalement, les sorties.
1: Oui.
0: Et là, Cécile avait, non.
1: Je fais bien ce que je veux.
0: C'est pour mon anniversaire.
1: 24 heures plus tôt.
0: Bah
1: ça
0: ouais.
1: Change pas grand chose.
0: Elle bouscule le monde de la musique, c'est en une, évidemment.
1: Et après des années à chanter en anglais, tu arrives donc en français. C'est quoi? C'est plus intime? Est-ce que c'est plus compliqué de chanter en français?
3: Alors, pour l'instant, je ne sais pas encore vraiment. Parce que, en tout cas, c'était le bon moment pour moi, pour m'exprimer dans cette langue-là, qui est la mienne, en fait, tout bêtement. En fait, voilà. Et oui, je sais pas, c'est quelque chose que j'ai ressenti quand j'ai commencé à écrire, que j'écrivais pour d'autres en français. Puis j'ai pris du plaisir, et puis dans mon dernier EP, il y avait déjà un titre en français. En revanche, il y a un petit souci, c'est qu'une fois qu'on est passé au français, on a beaucoup de mal à repartir ailleurs.
1: Ah, ça va que dans un sens.
3: Ouais. On verra, mais en tout cas, le prochain album est entièrement en français.
0: Eh ben, on en parlera justement de cet album qui est prévu pour, janvier 2027. Encore quelques petites semaines, quelques mois de patience.
3: Oui, de moi.
0: Oui, c'est des longues semaines. On en parle avec, Ulysses qui est notre invité. Voici Gaëtan Roussel.
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0: RTL de Gaëtan Roussel et tout s'en va à 8h12. C'est Olysses qui est notre invité de retour. Après 7 ans d'absence sur scène, 4 ans d'absence pour l'album, elle revient. Cécile, plaisir de t'avoir avec nous pour ce nouveau single qu'on va écouter dans un instant. Hein.
1: Tu me plais, ça parle de désir.
2: Tout à fait. Bien sûr, c'est l'été, les corps rondoient, il fait chaud. Bon, ça vraiment, on a tous compris. Oui, ça parle de désir, mais ça parle aussi de qu'est-ce que l'inassouvi en fait dans le désir. Est-ce que le désir reste parce que c'est inassouvi, ou est-ce que le désir continue une fois qu'il a été assouvi? Il serait tôt pour ce genre de questions.
1: Vous avez 4 heures.
0: Ouais,
2: c'est ça.
0: Bah nous on a 5 minutes, et puis juste derrière, c'est en live qu'on va voir si on est dans ce désir ou pas. Olysses en live sur RTL2.
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0: Et voilà, pour Olysse, c'est mon nouveau single. Viens nous rejoindre, Cécile, autour de la table. Ce single qui est sorti récemment, l'album est attendu, on va en parler pour 2027, tout début 2027. Et donc ce single en français, comme on vous le disait il y a quelques minutes, s'appelle Tu me plais. Bon, ça va chanter le matin, c'est pas le plus naturel pour les artistes a priori, mais là je trouve que ta voix elle est déjà très claire. Hein.
1: C'est gentil parce que dans mon corps il s'est passé autre chose.
0: Ça marche vraiment très bien. Il y a un truc quand même, c'est que évidemment tu es dans une famille d'artistes, ces choses-là, et t'as toujours eu envie de chanter depuis que t'es gamine. Est-ce que c'est l'art premier qui était en toi ou pas?
1: L'art premier était lié à la musique parce que c'était la danse. Donc voilà, moi je voulais vraiment faire de la danse mon métier. Mmh. Et puis finalement, je m'en suis pas trop mal sortie parce que je danse beaucoup en faisant de la musique. Donc voilà, mais c'est quand même la danse, vraiment le premier art qui m'a portée complètement. Mmh.
2: Danseuse, actrice, musicienne, quand t'écris une chanson, est-ce que tu vois d'abord des images ou est-ce que t'entends une mélodie?
1: Pardon, mais le mot vedette, j'aimerais qu'on s'arrête deux secondes là-dessus.
0: C'est mon mot préféré.
1: C'est vraiment ce mot extraordinaire.
0: C'est mon mot préféré.
1: J'ai vraiment bugué sur vedette et donc je n'ai pas entendu la question.
2: Je te demandais quand t'écris une chanson, est-ce que tu vois d'abord des images ou est-ce que t'entends plutôt une mélodie, du coup, avec tous tes talents?
1: Alors, bien sûr. C'est très anarchique l'écriture d'une chanson. C'est presque un jaillissement. C'est parfois vraiment ça jaillit de nulle part. Ce qui est sûr, c'est que au moment où je le sens dans le corps, c'est que c'est au bon endroit. Si j'ai envie de bouger ou si ça me remue ou si c'est toujours quand même un peu un truc de trip dans tous les sens du terme d'ailleurs.
0: Et ça veut dire que l'inspiration peut venir à tout moment, le moindre truc peut te provoquer une idée, une étincelle de création.
1: Bien sûr, même là, ce moment que nous sommes en train de vivre ensemble.
0: Quand on va avoir Radio du Matin comme chanson sur la plage 11 de l'album en janvier,
3: vedette même.
0: Ça va être quelque chose. Ah ouais, vedette.
1: Ah oui, là c'est vedette, c'est sûr.
2: Je veux un titre vedette.
0: Oh la vache, je vous le dis, hein, ça serait mon deuxième plus grand moment de gloire. J'ai pas encore le premier.
1: Alors, attendez, oui, me chauffez pas parce que franchement... Il y a peut-être un truc. Ah. Non, vraiment. Ok, on en reparle.
0: On en reparle.
2: Alors là, invité VIP.
0: C'est en images et c'est en son, on a tout. Hein.
1: Ouais.
0: On a les bandes.
1: Okay.
0: Allez, Odysseus est avec nous. On va continuer à papoter avec elle. On parlera de la scène notamment, mais pour le moment, voici Damien de David. C'est Next Summer sur RTL.

0: Voilà pour Damien O'David et Next Summer. Olysse est notre invité, Cécile Cassel est là avec nous. Encore un live à venir. Et puis on aura également Alex Warren et vos infos sur RTL. Ah oh ouais, le comeback to me en version du matin là dans un instant. Hein.
1: Ouais, complètement autre version.
0: Je te réveille? Non, ça va.
2: On en a entendu un morceau, c'est génial.
0: Ah ouais, c'est très beau. À tout de suite sur RTL 2.
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6: Il est 8h30, bonjour à tous, bienvenue sur RTL 2. Olysse reste avec nous, elle va nous chanter encore un titre en live. Mais avant ça, un point sur l'actu, les infos avec Clément Gouise. Bonjour Clément.
10: Bonjour Justine, bonjour à tous.
6: EDF sort le chéquier.
10: 80 millions d'euros pour équiper les établissements scolaires, crèches et centres de loisirs en système de rafraîchissement. Objectif, lutter contre les épisodes de chaleur. La moitié de l'enveloppe servira à financer plus de 100 000 ventilateurs, climatiseurs dans plus de 10 000 établissements jusqu'à fin septembre. Le reste servira pour des primes forfaitaires de 10 000 euros par établissement pour les aider à financer ces projets jusqu'à fin juin 2027. Le gouvernement débloque 600 millions d'euros d'ici 2035 pour accélérer la rénovation énergétique des établissements de santé. Une enveloppe tout simplement doublée, annoncée par Sébastien Lecornu dans un courrier adressé au maire. Objectif, un des hôpitaux moins énergivores et plus adaptés aux canicules.
6: Le plus dur est peut-être devant nous.
10: Alors que la France suffoque sous une canicule historique, la ministre de la Santé, Stéphanie Rist, prévient, le week-end s'annonce difficile pour les hôpitaux avec une montée attendue des passages aux urgences, hausse de 20 à 30% des appels au SAMU ces derniers jours en France, des urgences également saturées à Paris. Mot du préfet de police qui a donc dégainé des mesures pour désengorger les hôpitaux. Le niveau 3 du plan Orsan a été déclenché. Objectif, mobiliser les étudiants en médecine, de libérer des places de lit ou encore déprogrammer certaines interventions chirurgicales. Parmi les autres mesures, interdiction de consommer de l'alcool à partir de midi jusqu'à demain matin 7h sur la voie publique. Et la vente d'alcool est également interdite à partir de 18h dans la capitale. Autre conséquence de cette canicule, la marche des fiertés est prévue demain à Lyon et Villeurbanne a été reportée à septembre, annoncent les organisateurs. Celle prévue à Paris pourrait être également reportée. Et les courses We Run prévues à Paris demain et dimanche ont été annulées. Les organisateurs ne peuvent pas garantir la sécurité des milliers de coureurs. Et le festival Solidays pourrait être également annulé. La journée s'annonce caniculaire, 61 départements, vigilance rouge, 25 en orange le long de la façade atlantique. Les températures commencent à baisser légèrement près de l'Atlantique, mais la chaleur reste forte ailleurs. Il fait ce matin 21 degrés à Lorient, 22 à Camembert, 27 à Tours, La Roche-sur-Yon, 28 à Mimizan, Tarbes, Carry-le-Rouet, et la maximale c'est à Paris ce matin avec 35 degrés. Cet après-midi, des orages sur la Savoie, les Hautes-Alpes, le Grand Est. Ailleurs, le soleil sera toujours bien présent. Le mercure affichera de 24 à 40 degrés. 24 à Brest, Oulgap, 30 à Annecy, 32 à Ajaccio, 35 à Bordeaux, Brive-la-Gaillarde et 40 à Firminy.
6: Merci beaucoup, retour des infos à 9h dans le Double Expresso. Tout de suite, Alex Warren, vous êtes sur RTL2.

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0: La chanson qui te fait craquer instantanément, c'est quoi?
1: Oh là là, très dur.
0: Ouais, là, tout de suite, je sais pas, parce qu'on vient de parler d'Harry Styles, Watermelon Sugar. Le plus beau compliment qu'on puisse te faire.
1: Bah, je vous laisse trouver. Je vous laisse me proposer.
0: Greg?
2: Pourquoi c'est moi qui trouve les compliments?
0: Bah, vas-y.
2: T'as l'impression de questionner dans la
0: sauce.
2: Incroyable.
0: Faut que ça soit flash.
2: T'es vraiment une mauvaise humaine.
1: Flash, mais vous êtes réveillé depuis bien plus longtemps que nous, en fait. C'est ça, l'histoire.
0: Le truc le moins séduisant du monde.
1: Un problème d'hygiène.
0: Ah,
1: ça
0: quoi,
1: c'est vraiment...
0: quoi, les dents?
1: Ah non, tout, n'importe quoi.
0: Tout.
1: Non.
0: L'odeur.
1: L'hygiène. La base.
2: Bravo.
0: Et ton plus...
2: On a bien fait de se laver ce matin, quand même.
0: Pour finir, ton plus gros crush musical de tous les temps.
1: Stevie Wonder, quand même.
2: Ah oui, ça marche bien. Le mec, il valide. Oui, d'accord.
0: Bien sûr.
2: Évidemment. T'as hâte de retrouver la scène ou pas? Parce que je parlais des dates à la Mercury,
0: oui.
2: Mais comment on sait que t'aimes la danse? Comment on sait que t'aimes être sur scène? Tu parlais d'hygiène, mais on sait qu'en fait, tu l'as dit, les larmes, la sueur, les joies, les cris, finalement, c'est autre chose. Là, ça devient presque hygiénique de devoir le faire, en fait.
1: Non. J'ai très, très hâte et j'ai très, très peur. Parce que ça fait longtemps, parce que c'est un tout nouveau chapitre de ma vie et tout. Mais je me réjouis. Vraiment.
2: L'album est prêt, là? Je parlais de janvier 2027.
1: Oui. Ça y est.
2: Il est complet.
1: Oui.
2: Il est full. Il y a combien de chansons?
1: Enfin, à tout moment, il y a peut-être un bonus track vedette.
0: Quand même.
2: Le mot vedette. Il y a combien de titres, on sait? On peut pas dire.
1: Il y a 11 titres.
2: D'accord.
1: Et tout en français. Tout en français et un titre franco-italien.
2: Ah, on a réussi à avoir des infos.
1: Ah
2: ouais.
1: Il y a des duos? Pas pour l'instant, mais il y a une chanson qui pourrait devenir un duo. Ouais.
2: Ok, l'album est pas prêt parce qu'il manque le titre vedette en duo. Donc voilà.
1: Oui, bien sûr. Voilà, mais ça, ce sera le cherry on the cake.
2: Ouais, voilà, c'est ça, c'est le bonus track. On s'offrirait pas un petit live?
1: Bien
2: Est-ce
1: sûr.
2: Est-ce qu'on se ferait pas un petit comeback to me, là, comme ça, en version acoustique guitare-voix?
1: Tout à fait.
2: Allez, let's go.
1: Allez, soyons fous.
2: Je vous rappelle, Tu me plais, sorti hier, jour de l'anniversaire de Cécile. Elle se fait son petit plaisir, elle a bien raison. La maroquinerie sur scène, au lycée 16, 17, 18 novembre. Justine me clone de la tête. Merci, Justine. Très agréable. Et on y va pour ce live. C'est à vous, guitare-voix, Olysses sur RTL2.

0: Et voilà pour Back to Me, on vous rappelle, 16, 17, 18 novembre, La Maroquinerie, et puis il y aura également le nouvel album en janvier 2027, et ce single, Tu me plais, à streamer, à télécharger. Merci beaucoup d'être venu.
1: Merci beaucoup, et merci à Julie Gommel de m'avoir accompagné.
0: Merci
2: toutes les deux.
0: Magnifique. Également à la voix, à très vite, et dans un instant, la banque RTL2.
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0: Louane et Chien sur RTL2.
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2: Avec Célia, coucou Célia.
3: Salut Justine, salut Greg.
0: Salut Célia.
2: Salut Célia,
0: je vous sens contente.
3: Je suis stressée, mais trop contente.
0: Non. Alors déjà, on est entre Bordeluche. On va y aller tranquillement. Ma petite Célia. Vous êtes
3: carrément,
0: à Baigneau, à côté de Bordeaux, 106-8. Voilà, et vous êtes enseignante, CM1, CM2. Croyez-moi, les enfants de cet âge-là sont bien plus turbulents que ceux du double exprès.
2: Nous, on est là pour vous donner du bonheur et vous offrir des cadeaux. Ou du cash.
3: Ok.
0: Ou une banqueroute. Voilà, si on veut vraiment être tête de ronchon. Ça, on ne peut pas décider, évidemment.
3: C'est clair.
0: Qu'est-ce que vous faites ce week-end?
3: Eh bien, ce week-end, je vais un petit peu dans la famille, voilà, histoire de couper un peu, là, avec ces chaleurs. Je me dis que ça peut faire du bien de voir autre chose que les quatre murs de sa maison.
2: Vous avez bien raison.
0: Je sais pas si ma belle-mère, c'est mieux que la chaleur, j'hésite.
2: Oh, il est odieux.
0: Je crois que je préfère la canicule.
3: C'est clair.
2: Moi, je préfère.
0: Toi, même elle, elle le dit.
2: Moi, je préfère ma belle-mère, je l'adore.
4: Ouais. Bah, c'est normal, il y a une piscine.
0: Évidemment.
4: Elle l'aime pour ça.
0: J'adore le pouvoir d'achat de ma belle-mère.
2: Ça va pas.
3: Oh non.
2: Bonjour, c'est bien parce qu'ils n'arrêtent pas leur bêtise.
3: Ok.
0: Allez, on lance la pièce.
3: Cadeau.
0: Allez, banque cadeau, vous allez avoir 30 secondes pour faire tous vos choix. Attention, vous choisissez dès que ça vous plaît. Deux fois oui, des fois je prends. Top chrono, c'est parti, coffre, bonne chance.
1: L'appareil à raclette de Justine Salmon.
0: Il est trop chaud, là. Coffre 2, il est utilisé.
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3: Oh. Oui, je prends.
0: Ouais. Oh, voilà. Ouais. Bah oui.
3: Yes. Je suis trop contente.
0: Ah bah oui.
3: Vous allez être trop contents.
2: Vous allez choisir votre destination en plus et vous avez le choix entre 45 destinations en France, à la mer ou à la montagne.
3: Oh là là, c'est incroyable. Vous êtes au top, vraiment.
0: Merci beaucoup.
3: Vous avez égayé ma journée.
0: Oh, avec plaisir. Profitez des vacances en famille avec votre petit bout de chou.
3: Oui, on en a vraiment besoin.
0: Et ben voilà, c'est cadeau, ça fait plaisir. Qu'est-ce qu'il y avait derrière quand même?
1: L'iPhone 17.
0: Ah, bah c'était une belle banque.
3: Ouais, voilà. Ouais, mais je suis pas très téléphone, donc c'est 100 euros. Bah c'est Goldplay qui passe. Oh là, c'est magnifique.
0: Qu'est-ce qu'on vous sert sur RTL2, Célia la bavarde?
3: Ouais, c'est un double expresso.
0: Oh

0: Mais aussi The Weeknd avec Blinding Light.
1: Et une histoire de révolution avec Tracy Chapman, c'est juste après vos infos dans moins de 2 minutes sur RTL 2.
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8: Et c'est vendredi, bonjour à tous.
9: Bon réveil, c'est RTL 2, il est 9h. On va écouter The Weeknd et Tracy Chapman après les infos de Clément Gouiz. Bonjour Clément.
10: Bonjour Greg, bonjour à tous.
9: 850 000 collégiens se préparent à passer le brevet aujourd'hui.
10: Première épreuve ce matin, le français. Des aménagements sont prévus face à la canicule. De pause fraîcheur de 15 minutes leur seront proposées. Des nouveautés cette année, les épreuves finales représentent désormais 60% de la note finale et le contrôle continu 40% contre 50% chacun auparavant. Le gouvernement débloque 600 millions d'euros d'ici 2035 pour accélérer la rénovation énergétique des établissements de santé. Une enveloppe tout simplement doublée, annoncée par Sébastien Lecornu dans un courrier adressé au maire. Objectif, des hôpitaux moins énergivores, plus adaptés aux canicules.
9: Consommation d'alcool interdite à partir de midi à Paris.
10: Elles sont impossibles d'en consommer dans la rue et la vente d'alcool sera également interdite dès 18h jusqu'à demain 7h. Les bars et restaurants ne sont pas concernés. Ces interdictions seront renouvelées du samedi au dimanche matin aux mêmes horaires. Décision prise pour désengorger les hôpitaux. Le nombre d'hospitalisations ne cesse d'augmenter ces dernières heures. Le gouvernement, lui, sort le chéquier à 600 millions d'euros d'ici 2035 pour accélérer la rénovation énergétique des établissements de santé. Une enveloppe doublée, annoncée par Sébastien Lecornu. Objectif, des hôpitaux moins énergivores. 55 personnes sont mortes par noyade depuis le début de cet épisode caniculaire jeudi dernier. Un homme de 19 ans a perdu la vie hier après s'être noyé dans un lac de la base de loisirs de Ménil-sous-Jumièges en Seine-Maritime. La SNCF a sous plie ses règles en pleine canicule. Dès maintenant, les passagers TGV Inouï et Ouigo peuvent annuler ou reporter gratuitement leur trajet alors que la chaleur extrême met le réseau ferroviaire sous haute surveillance. Dilatation des rails ou fragilisation des caténaires. Justement, des trains ont été perturbés hier sur l'axe Paris-Marseille en raison d'une panne électrique.
9: Allez, on connaît les premières affiches des 16e de finale.
10: Maroc-Pays-Bas lundi, Brésil-Japon mardi. Nouvelle journée caniculaire, 61 départements en vigilance rouge, 25 en orange le long de la façade atlantique. Il fait toujours très chaud sur presque toute la France. De 21 à 35 degrés, 21 à Paimpol, Saint-Malo, 22 à Deauville, 27 à Tours, Nantes, 28 à Biscarrosse, Pau, Carry-le-Rouet. Et la maximale ce matin, c'est à Paris, Metz avec 35 degrés. Cet après-midi, des orages sur la Savoie, les Hautes-Alpes, le Grand Est. Ailleurs, le soleil sera toujours bien présent. Le mercure affichera de 24 à 40. 40 degrés, 24 à Brest, 29 à Fontenay-le-Comte, Bayonne, 31 degrés à Montpellier, Menton, 35 à Bordeaux et 40 à Montluçon.
9: Allez, 9h03, passez un beau week-end, c'est Yann Fontaine qui vous accueille samedi et dimanche pour l'Expresso du week-end. Profitez bien, Victor Leclerc arrive, RTL 2 à Twerk jusqu'à midi.
8: Et on vous fait des gros bisous. Quoi prévu ce week-end?
9: Se protéger de la chaleur, Justine Salmon. Je vais être extrêmement vigilant. Profitez bien, hydratez-vous, soyez prudents. On vous embrasse,
8: bisous.
9: À lundi, 6h. Ciao.
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0: C'est Tracy Chapman ce matin sur RTL2.
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0: Bon vendredi, bonne dernière journée de la semaine. Ça y est, enfin, c'est Victor Leclerc. C'est parti pour votre émission At Work, votre rendez-vous quotidien au travail, à la maison, dans la voiture aussi, où pendant 3 heures, on partage du son pop rock et des messages, les vôtres en particulier. Un bonjour, un salut, un coucou à faire à quelqu'un, ça se passe sur nos réseaux sociaux. Envoyez-nous tout ça sur les réseaux d'RTL2. Le premier d'ailleurs, il est mignon, il est pour le double expresso. C'est Séverine en Seine-et-Marne. Bonjour Victor et bon week-end à Greg et Justine. Merci pour cette belle semaine, hâte de vous retrouver lundi. Message passé, le prochain sera le vôtre. On avance vers le week-end avec la playlist pop rock. The Weeknd en préparation, Linkin Park aussi. Et puis dans un petit quart d'heure maintenant, c'est le journal de la musique avec Margot sur RTL2.

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0: son pop rock des années 90 par excellence. Nirvana à l'instant sur RTL2. Vous écoutez à Twerk, votre émission au travail. Et comme chaque matin, on a comme collègue Margot qui nous rejoint. Salut Margot, on y va pour le journal de la musique avec pour commencer cette grande nouvelle pour notre collègue Wax.
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2: Et oui Victor, Wax de retour sur scène. Il est sur RTL2 chaque dimanche dans Foudre. Et Wax poursuit aussi l'aventure de ses albums Étincelle et Étincelle 2 sur lequel il a invité des artistes comme M, Pomme, Juliette Armanet ou encore Louane à reprendre le titre qui leur a fait aimer la musique.
3: Des ans de chaîne sans voir le jour, c'était ma peine pour ça.
2: Et oui, un classique de Johnny Hallyday en ce qui concerne Louane. Voilà, alors après les Folies Bergères et l'Olympia, Wax donnera un concert au Zénith de Paris le 17 mars 2027 avec RTL2, ouverture de la billetterie à 10h dans une petite demi-heure.
0: C'est ça.
2: On aimerait les recroiser aussi chez nous, Royal Blood. Le duo britannique a annoncé 3 concerts au Royaume-Uni cet été où ils joueront de nouveaux morceaux et justement sur ses réseaux, Royal Blood a également dévoilé un court extrait d'un titre inédit. Forcément, les spéculations vont bon train avec l'espoir d'un nouvel album de Royal Blood. Leur dernier remonte à 2023. Et enfin, Olivia Rodrigo rejoint Fortnite. Elle est partout. La chanteuse californienne a effectué le meilleur démarrage de l'année pour un album solo avec You Seem Pretty Sad for a Girl So In Love sorti il y a quelques jours. Elle lance aussi son festival 100% féminin et aujourd'hui on apprend qu'Olivia Rodrigo rejoint le jeu vidéo Fortnite dans lequel elle va avoir son propre personnage avec des tenues, des cosmétiques et 3 de ses nouveaux morceaux dès aujourd'hui dans Fortnite.
0: Elle est sur tous les fronts. Merci Margot, de nouvelles news pop rock cet après-midi dans le Drive RTL2. Et avant de laisser mon micro à Eric Jean-Jean, moi je continue de m'en servir ce matin pour lire vos messages. On se fait ça après Indochine et Ed Sheeran sur RTL2. Bon vendredi.

0: Un froid national, ce sont les prévisions climatiques d'Indochine dans RTL2 at Work. C'est vrai qu'on serait pas contre un petit vent frais ce matin, ce vendredi. Les températures dépassent déjà les 30 degrés par endroit et je vous raconte pas chez Jérôme, coiffeur en Normandie, qui me dit sur mon Instagram vic.leclerc. 30 degrés dehors, mais déjà 40 dans le salon. Je redoute chaque coup de cheveux qui nous fait prendre 1 degré à chaque fois. Et ben j'espère qu'il n'y a pas trop de brushing de prévu ce matin, Jérôme. Où que vous soyez, quoi que vous fassiez, la playlist RTL de At Work vous accompagne avec plus de 30 minutes non-stop. Taylor Swift, Eurythmics et The Fray, c'est ça le mix RTL 2.
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La playlist pop rock de ce vendredi vous accompagne avec Jérémy Frérot sur RTL2, qui a d'ailleurs poussé un coup de gueule cette semaine sur les réseaux sociaux concernant les déchets qu'il a retrouvés sur une plage d'Arcachon. Je ne sais pas d'où viennent ceux qui font ça, mais on n'a pas envie que vous reveniez. Et on voit sur la photo des bouteilles en plastique et plein d'autres déchets, j'avoue c'est un peu honteux. Après le gamin des sables, la playlist se poursuit. Axel Boer dans un instant, et pour tout de suite voici One Republic sur RTL2.

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0: C'est Victor Leclerc et cette dernière semaine, cette dernière journée de la semaine, on la traverse ensemble avec plus ou moins de facilité en fonction de chacun. Il y a ceux qui ont chaud au boulot. Et puis il y a Aurélie dans les Bouches-du-Rhône qui a inventé l'aquatravail. C'est comme le télétravail mais dans une piscine. L'ordi est sur le côté et on la voit travailler dans la fraîcheur. Elle me passe d'ailleurs ce message. Salut à mes collègues qui eux sont en présentiel, Fred, Cécilia et Sandra. Je vous attends ce soir pour l'apéro. Alors ça c'est quand même sympa. J'avoue qu'avoir des collègues qui ont une piscine, c'est plutôt cool. On poursuit la matinée ensemble. La playlist pop rock vous accompagne où que vous soyez avec AC/DC dans les prochaines minutes. On aura aussi Muse et puis votre pause café pop rock à 10h30. Vous choisissez la musique qu'on écoute sur RTL2.
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vous écoutez ACDC, vous êtes forcément sur RTL2. Et quand vous choisissez la musique, vous êtes aussi sur RTL2. On ouvre l'antenne tous les matins pour, en plus de lire vos messages, vous laisser la possibilité de programmer votre titre pop rock préféré. Et aujourd'hui, c'est une fan de Mika qui nous parle. Karine, dans les Hautes-Pyrénées, bonjour à tous. Étant une grande fan de Mika depuis son premier album, j'aurais aimé entendre son nouveau titre que j'ai découvert chez vous. Merci Victor et bon week-end. Vous parlez de ce titre, Karine. Cœur Stone sur RTL2.

0: son de Green Day à l'instant sur RTL2 dans At Work ce matin au travail. La playlist pop rock est là et la playlist pop rock est large, très très large même, XXL. La prochaine va durer plus de 30 minutes non-stop en ce vendredi avec Miles Smith. Miles Smith, il était la semaine dernière l'invité du Double Expresso. Là, il va revivre en vidéo sur nos réseaux sociaux. Il arrive après REM et puis ce titre Summer de chez Summer des Jonas Brothers sur RTL2. Bon vendredi.
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16: On aime beaucoup Temper City. Self-aware sur RTL2.

classique made in France avec Renan Luce sur RTL2. Plus de 30 minutes de son pop rock non-stop. Dedans, j'ai un Queen phénoménal après Lewis Capaldi sur RTL2.

0: Les amours vaincus de Manu Chao sur RTL2.
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0: Alors que pour ça, on n'a jamais vraiment eu d'amour. Je parle des carnets de vacances, vous vous souvenez ? Vaste souvenir terrifiant pour ma part. Eh bien, Kader, ce matin, employé dans un supermarché dans le Jura, nous dit « Je vous écoute sur l'appli dans la réserve en train de déballer une palette de carnets de vacances qui vient d'arriver. Rien que de voir la couverture, j'ai des cauchemars qui remontent. Comme je vous comprends, l'enfer des élèves, ce truc-là. En vacances, vaut mieux emmener le son pop rock. » Avec vous au quotidien aussi déjà avec RTL2 at work. The Cranberries se prépare, notre numéro 1 du jour aussi arrive. Et puis Teddy Swims sur RTL2.
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Et les meilleurs classiques pop rock, on les réécoute tous les matins dans RTL 2 at Work avec notre numéro 1 du jour. Et quand le numéro 1 est made in France, il a une saveur différente. On sait qu'on va pouvoir chanter, qu'on connaît les paroles par cœur. Et ce De Palmas n'échappe pas à la règle. Le réunionnais de 58 ans à la retraite depuis 2023 continue de faire partie de notre playlist avec notamment ce titre. Une seule vie, numéro 1 en France le 26 juin 2001. 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

0: fin de matinée à l'écoute de la radio Pop Rock RTL2, c'est Victor Leclerc, c'est le At Work du vendredi depuis 9h. Annick, Mathieu, Françoise, Lisa, Catherine, Patrick, merci à tous, beau monde connecté avec nous pour partager cette dernière journée de la semaine. On met ça lundi. En attendant, je vous souhaite un bon week-end. On se rapproche d'ailleurs petit à petit de celui-ci avec Gaëtan Roussel, Harry Styles et Michael Jackson sur RTL2.
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17: Ça, c'est Zaoui avec Stéphane, Love Noir sur RTL2.

0: Harry Styles sur RTL2. Et à midi, le son pop rock passe par Vanessa Paradis et Scorpions, juste après vos infos. Bonjour Brice Boitel.
1: Bonjour, bonjour à tous. Pas de festival Solidays ce week-end à l'hippodrome de Longchamp, ni de marche des fiertés demain dans les rues de Paris. Les deux événements sont annulés à la demande de la préfecture de police de la capitale en raison de la canicule. Les organisateurs de la marche annoncent un report sans donner de nouvelles dates à ce stade. Ceux de Solidays confirment l'annulation de cette édition 2026 alors que les premiers concerts étaient programmés ce soir. Pas de fête, pas d'alcool non plus. La consommation et la vente de boissons alcoolisées à emporter est interdite dans l'espace public parisien depuis hier soir. Interdiction que le ministre de l'Intérieur Laurent Nunez recommande au préfet d'étendre aux départements les plus durement touchés. 61 départements sont en vigilance rouge aujourd'hui, 22 autres en vigilance orange. Mais la fin de l'épisode est en vue dimanche, a priori. Une canicule qui aura été très éprouvante, notamment dans les écoles, souvent mal équipées, voire pas du tout, pour y faire face. Plus de 130 millions d'euros pour financer en urgence des systèmes de rafraîchissement et des travaux sont annoncés aujourd'hui par EDF, la Banque des Territoires, la Banque Postale et le gouvernement. Le groupe électricien contribuera à hauteur de 80 millions à lui seul. La moitié de l'enveloppe servira à financer plus de 100 000 équipements dans plus de 10 000 établissements scolaires, crèches et autres centres de loisirs, précise-t-il. C'est dans ce contexte que plus de 850 000 élèves de 3e ont passé ce matin l'épreuve de français du brevet des collèges qui marque le début de l'examen. Examen ponctué de nombreuses pauses fraîcheurs. Et puis déjà qualifiés pour les 16e de finale du mondial, les Bleus comptent bien terminer premier de leur groupe ce soir à l'occasion de leur dernier match contre la Norvège d'Erling Haaland. Un match nul leur suffirait en espérant que les orages attendus à Foxborough près de Boston ne retardent pas trop cette rencontre comme la précédente face à l'Irak. Le coup d'envoi, c'est à 21h, heure française. Très bon après-midi à l'écoute du son pop rock.

0: Elle a du caractère, hein, c'est Gabriella sur RTL2 et avec cette chaleur qui n'en finit pas. Les tempéraments s'échauffent, on est moins patient que d'habitude, un petit peu à fleur de peau parce que la fatigue s'accumule. À un moment donné, ça va redescendre, comme les sautes d'humeur. Allez, on va partir en Islande avec Kaleo, j'ai aussi Sia sur RTL2.
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0: j'ai une petite bonne nouvelle qui est bonne à prendre. C'est bientôt la fête du cinéma. De dimanche à mercredi, séance à 5€ dans des salles climatisées. Alors faut arriver bien en avance et puis surtout bien regarder le générique de fin jusqu'au bout, au bout, au bout, au bout. Avant 13h, on va voir Shrek justement et j'ai aussi Bruno Mars sur RTL2.
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6: On aime le dernier U2, Song of the Future sur RTL2.

0: Red Hot Chili Peppers sur RTL2. Et à 13h, le son pop rock passe par Tam Impala après les infos de Brice Boitel. Bonjour.
1: Bonjour, bonjour à tous. Les premiers concerts étaient programmés ce soir à l'hippodrome de Longchamp. Le festival Solidez est finalement annulé à la demande de la préfecture de police de Paris en raison de la canicule. Même chose pour la marche des fiertés initialement prévue demain dans les rues de la capitale. L'événement est reporté à une date qui doit encore être déterminée, annoncent les organisateurs. De son côté, le ministre de l'Intérieur, Laurent Nunez, demande au préfet d'interdire la consommation et la vente à emporter d'alcool dans l'espace public, comme c'est déjà le cas à Paris depuis hier soir. Mesure qui devra donc être étendue aux départements les plus touchés. 61 départements sont en vigilance rouge aujourd'hui, 22 autres en vigilance orange. C'est dans ce contexte que les élèves de 3e ont planché ce matin sur l'épreuve de français du brevet des collèges qui donne le coup d'envoi de l'examen. Plusieurs pauses fraîcheurs ont été prévues. Des établissements scolaires très mal, voire pas du tout équipés pour faire face à cette chaleur hors norme. Le gouvernement annonce aujourd'hui le déblocage de 130 millions d'euros pour financer en urgence des systèmes de rafraîchissement et des travaux dans les écoles avec l'appui d'EDF, de la Banque des Territoires et de la Banque Postale. Au Venezuela, la course contre la montre est lancée pour retrouver des survivants. Presque 2 jours après le double séisme dévastateur qui a fait au moins 235 morts, selon le dernier bilan officiel, un premier détachement militaire US est arrivé aujourd'hui à Caracas, la capitale, pour coordonner l'aide américaine promise aux victimes. 85 secouristes français sont également sur place. Et puis, au Mondial de football, 3e et dernier match de groupe ce soir pour l'équipe de France qui affronte la Norvège à Boston à partir de 21h heure française. Les Bleus comptent bien conserver leur première place en vue des 16e de finale. Un nul leur suffirait. À suivre à 21h également l'autre match du groupe I opposant le Sénégal à l'Irak.
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0: En radio, Every Breath You Take, c'est Police sur RTL2. Morceau issu du légendaire Synchronicity, enregistré au studio Hermon Serra au cœur des Caraïbes. Studio mythique, dévasté par un ouragan en 1989. Allez, on avance, on a rendez-vous avec Bon Jovi, One Republic et Clara Luciani sur RTL2.
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0: inspiration. Expiration. Clara Luciani qui ne manque pas de souffle sur RTL2 et moi non plus. Attention, j'inspire pour vous annoncer plus de 30 minutes de son pop rock non-stop avec Alex Warren, Julian Peretta et Genesis sur RTL2. Ça, c'est la top forme. Je sens que je vais faire 50 pompes. Je reviens.
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31: 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Mr. Know It All sur RTL.

On reste ensemble à partager plus de 30 minutes de son pop rock non-stop avec Genesis, Julian Beretta et tout de suite Alex Warren sur RTL 2.

0: Armageddon avec Liv Tyler, la fille de Steve Tyler. Ouais, vous le saviez sûrement, mais moi je viens de le découvrir. Allez, vous pouvez me juger. Pendant que vous délibérez sur mes lacunes cinématographiques, je vais chercher Taylor Swift et Evanescence sur RTL2.
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0: de super-héroïne Alex Hepburn sur RTL 2. À ne pas confondre évidemment avec Audrey Hepburn, héroïne elle aussi à bien des égards. Avant 15h, Eagles et Linkin Park sont sur RTL 2.
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0: Et hop, exclu RTL2, ce titre d'Imagine Dragons. Comme ce séjour 4 étoiles week-end-esk à gagner demain matin. Direction la Villa Augusta au cœur de la Provence, à Saint-Paul-Trois-Châteaux. Domaine sublime, chambre de luxe, piscine, enfin bref. À vous de jouer avec Pascal Langlois vers 8h30. Pour le moment, on a rendez-vous avec The Weeknd et Louane sur RTL2.
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8: On écoute le dernier Marine, escroc sur RTL2.

0: et David Bowie sur RTL2. Profitez bien du week-end pour rester en slip. Bah oui, il n'y a que ça à faire jusqu'à lundi où on devrait y voir beaucoup plus clair. D'ici là, le Drive RTL2 avec Eric Jean-Jean, Margot et Mathias avec du live, des classiques, des nouveautés. C'est juste après Bruno Mars sur RTL2.
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9: RTL 2 aime les nouveaux soleils, le dernier titre d'Indochine.

0: C'était Bruno Mars qui était en France le week-end dernier, mais là il est reparti faire son tour du monde. Merci à tous d'être là, d'écouter le drive qui commence. On est là jusqu'à 19h, il est 16h.
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0: Et Margot, ça va?
2: Salut tout le monde!
0: T'es en forme?
2: Bah, pleine forme, hein, ouais, ça va.
0: Fait chaud!
2: À la clim, au studio.
0: Bon. Ah ouais, moi je suis sonné. Mais c'est pas grave, on est là jusqu'à 19h, tout va bien, en espérant que ça se rafraîchisse à un moment ou un autre. Et encore, on a le studio avec la clim. Ça va, Roman?
3: Pareil, chaud, mais ça va, on tient.
0: Ouais, t'as chopé la crève, toi.
3: Bah, en même temps que la canicule, et c'est pas un bon mélange, je vous le dis.
2: C'est clair.
0: Et ouais, parce qu'en fait, c'est le mélange de clim.
3: Bah,
0: de...
3: le ventilo dans la tête, et voilà.
0: Petit chou.
3: Ouais.
0: Non, petit chou, un petit chou, hein, mais t'es pas un grand chou. Mathias, tout va bien toi?
4: Oui, j'ai chaud, mais ça va.
0: Bon, bah, très bien, on a tous chaud. Hein. Si vous avez chaud, restez près de nous, bougez pas trop, on a la radio pour vous. Margot a plein de choses pour vous. Alors, notamment le journal de la musique tout à l'heure à 18h30. Il y aura à 17h30 un album que tu vas nous faire redécouvrir, Margot.
2: Qui n'a pas eu un succès immédiat à sa sortie, qui est aujourd'hui une immense référence de hard rock, Appetite for Destruction, le premier album des Guns N' Roses dans lequel on se replonge à l'occasion de leur venue la semaine prochaine. À deux reprises à l'Accor Arena.
0: Et puis les sorties de la semaine, alors on se dit quoi aujourd'hui?
2: Ah bah on va parler de l'album de Muse, le 10e. The Wow Signal.
0: Muse, ça.
2: Ouais, celle-là est particulièrement
0: groovy. C'est Just Muse. C'est Just Muse.
4: Just Muse.
0: C'est Justice.
2: Ouais. Il y a aussi l'album des Temples qui est vraiment chouette et les Pretty Reckless.
0: Parfait, on découvre ça dans moins d'une demi-heure sur RTL2. Est-ce qu'on est prêt pour la première chanson?
3: Bien sûr.
0: Vas-y.
3: Pour commencer ce drive du vendredi, on écoute un artiste qui va très sûrement enflammer les festivals francophones cet été, Jérémy Frérot, et Frérot sur RTL2.
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Coldplay, We Pray sur RTL2 et bon anniversaire à Chris Isaac. 70 piges aujourd'hui, cet Américain né en 1956, le 26 juin à Stockton, Californie. Crooner rockabilly qui a construit toute sa carrière sur un son vintage. Cette fameuse réverbération des studios Sun de Memphis, la mélancolie de Roy Orbison ou encore la sensualité d'Elvis Presley. Alors, deux albums qui marchent pas, il va falloir attendre la troisième production pour que tout bascule, et notamment grâce à cette chanson qu'on va écouter, Wicked Game. C'est tiré de son troisième album studio qui s'appelle Heart Shaped World, qui sort en juin 1989. Et cette chanson, elle aurait dû rester confidentielle, tout comme l'album. Mais, à un moment, voilà que David Lynch change tout. En 1990, dans Sailor et Lula, il utilise cette musique-là. Et il y a un type qui est un directeur musical d'une radio d'Atlanta qui s'appelle Lee Chestnut, qui est un fan obsessionnel de Lynch, qui entend le morceau dans Sailor et Lula et qui se met à le bastonner en playlist, au point que d'autres radios vont le jouer, et ça va s'étendre de manière mondiale et faire de Chris Isaac une vedette et de cette chanson un tube.

0: Charlotte Cardin sur RTL2, The Way We Touch sur la radio Pop Rock. Tout à l'heure, Pink et Nate Rousse ou encore U2 et Margot nous rejoint pour les sorties de la semaine.
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0: You Too, Still Haven't Found What I'm Looking For sur RTL2. Margot, c'est le journal des sorties avec la sortie la plus attendue du jour, ce fameux album de Muse, de Wow Signal.
1: Le 10e album studio du trio britannique, dont le nom fait référence au signal radio très puissant capté en 77 aux États-Unis et qui a alimenté les spéculations sur une possible origine extraterrestre. Voilà un thème assez cher à Matt Bellamy et ses acolytes qui signent un disque ambitieux, futuriste et cosmique entre rock et électro, pas mal d'électro même. On retrouve un peu ce qu'on avait aimé sur l'album Black Holes and Revelations, des envolées épiques, une intensité, une ampleur typique de Muse, qui revient donc en grande forme, hein, accompagné d'une seule invitée sur un titre, la chanteuse Ellie Goulding. Eh oui, on se plongera de toute façon dans ce nouveau disque plus amplement ensemble lundi à 17h30.
0: Et puis si vous voulez réécouter l'interview que nous a offert Matthew Bellamy il y a une quinzaine de jours, elle est toujours disponible sur rtl2.fr ou sur l'application RTL2. Mmh. Et on a un petit cadeau à vous faire, Mathias et moi, parce que l'interview a été plus longue que ce qu'on a pu vous diffuser. Donc on va se faire un petit montage.
2: Effectivement. Voilà, semaine prochaine.
0: On va partir en vacances et on vous laissera pour les vacances le montage de l'intégralité de la conversation que j'avais eue avec Matthew Bellamy. Ce serait dommage de. Vous avez écouté la majorité, hein, mais il reste des petites questions comme ça qu'on va rajouter. Le groupe Temples également de retour ce vendredi, Margot, et tu dis que c'est intéressant.
1: J'adore. Quatuor britannique adoubé par Noël Gallagher d'Oasis et Johnny Marr des Smiths et Margot Lassalle d'RTL2 dévoile son 5e album Bliss. Le groupe toujours aussi inspiré conserve sa base psychédélique en allant cette fois chercher des sonorités dance des années 90. On entend les influences de Prodigy ou encore Massive Attack. Alors ça me plaît. Bref, un album à écouter et en live encore mieux puisque Temples jouera au Trianon de Paris le 17 octobre.
0: Bon, trop bien. The Pretty Reckless dévoile Dear God.
1: Ah oui, très très bien. J'adore la voix de la chanteuse Taylor Momsen, cette voix rauque et charismatique. Ouais. Voilà, c'est le 5e album du groupe américain dans lequel il explore des thèmes profondément introspectifs et sombres. Hein. Solitude, doute, dépression, désillusion sociale. Oui, ça peut paraître un peu triste, mais musicalement, en revanche, The Pretty Reckless ne perd rien de son mordant. Hein. Riff percutant, refrain fédérateur qui viennent contrebalancer la noirceur des paroles. Et The Pretty Reckless jouera également le 24 novembre prochain au Zénith de Paris.
0: Bon, Margot, tout à l'heure, 18h30, c'est le journal de la musique. Et puis, 17h30, c'est la recommandation pour le week-end, c'est quoi?
1: Oui, Appetite for Destruction, le premier album des Guns N' Roses, puisqu'ils seront chez nous la semaine prochaine.

0: Lewis Capaldi, Almost, sur RTL2. Tout à l'heure, Pierre Demar avec Je pense à vous. On attend son album pour la rentrée. C'est un type qu'on aime beaucoup sur RTL2, tout comme Ed Sheeran, qu'on écoutera avec Camera. Et ensuite, il y aura la première nouveauté de cet après-midi, le nouveau Katy Perry.
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Bon, Katy Perry, c'est bon, je vous fais pas de dessin, vous savez tout ce qui c'est. Machine à tube, une des plus grandes pop stars de la planète, 100 millions d'albums vendus, 5 American Music Awards, 1 Brit Award, et après, à peine un an après un album un peu moins pop que les précédents, voici que Katy Perry fait son retour aujourd'hui avec ce morceau qui s'appelle Watch It Burn. C'est plutôt pop rock, c'est un titre qu'elle présente un peu comme une manière de se libérer de sa colère, celle qu'elle gardait en elle. Vous savez que le précédent album, ça racontait sa séparation avec son mec, vous savez, celui qui joue le policier dans Stranger Things. Bref, elle sera en concert cet été, notamment aux arènes de Nîmes avec RTL2. Voici sa nouvelle chanson, Katy Perry, Watch It Burn.

0: Calo en apesanteur sur RTL 2. Et juste avant, c'est la nouvelle Katy Perry qui s'appelle Watch It Burn, qui sera, je parle de Katy Perry, aux arènes de Nîmes, évidemment avec RTL 2, mais aussi à Musilac. Merci à tous d'écouter le Drive RTL 2. On est jusqu'à 19h. Il est 17h. C'est l'heure des infos qui sont présentées par Brice Boitel. Bonjour mon cher Brice.
1: Bonjour Eric, bonjour tout le monde. La ministre de la Santé, Stéphanie Rist, annonce une augmentation de l'activité aux urgences et au SAMU ces derniers jours en raison de la canicule. Illustration notamment au SAMU d'Ille-et-Vilaine qui a enregistré hier le record absolu d'appels en une journée, plus que pendant la crise du Covid, indique le CHU de Rennes. Stéphanie Rist dit aussi redouter la multiplication des décès à domicile sur l'ensemble du territoire, alors que 61 départements reste placé en vigilance rouge. Il y en aura encore 50. Demain, 35 autres seront en vigilance orange, annonce Météo France. La canicule qui entraîne l'annulation d'une série d'événements culturels et sportifs, à commencer par le festival Solidaise qui devait débuter ce soir à l'hippodrome de Longchamp à Paris. Annulation également du concert d'Orelsan au château de Chambord, de la Marche des Fiertés, programmée demain dans les rues de la capitale, ou de l'Iron Man de Nice, prévu dimanche. En revanche, le meeting d'athlétisme de Paris, lui aussi prévu dimanche, est maintenu, annoncent les organisateurs. Air France suspend ses vols Paris-Kinshasa après avoir transporté un voyageur atteint d'Ebola sur cette ligne mardi. Premier cas identifié sur le territoire français. Ce médecin humanitaire de retour de République démocratique du Congo a été placé à l'isolement à l'hôpital. La compagnie reprendra ses vols à destination de la capitale de la RDC demain. Elle précise que des contrôles sanitaires renforcés sont prévus avant l'embarquement à l'aéroport de Kinshasa. Attendu en France cet automne, le pape Léon XIV célébrera une messe géante sur la place de la Concorde et les Champs-Élysées le samedi 26 septembre, annonce l'archevêque de Paris. L'événement devrait attirer 500 000 personnes selon le diocèse. Au menu de la visite du souverain pontife également, la veille, vendredi 25, une grande rencontre avec des jeunes au Stade de France. Au mondial de foot, 3e et dernier match de groupe ce soir pour l'équipe de France qui affronte la Norvège à Boston. À partir de 21h, les Bleus comptent bien conserver leur première place. En vue des 16e de finale, un nul leur suffirait. À suivre à 21h également l'autre match du groupe I opposant le Sénégal à l'Irak.
0: Merci Brice. À tout à l'heure, 18h, d'autres infos. À 17h30, tout à l'heure, on trouve Margot qui nous plonge dans le premier album des Guns N' Roses. Je vous présenterai une nouveauté, et oui, avec Deep Purple tout à l'heure à 17h50. Et surtout, on va se faire un gros plaisir avec les Vents Passent juste après Zayn et Sia et Muse sur RTL 2.

Muse, Night Shift, Superstar. L'album sort aujourd'hui, s'appelle The Wow Signal. On en parlait tout à l'heure à 16h30 avec Margot. C'est le tout nouvel album de Muse, qui sera d'ailleurs la sélection de Margot. Et si vous voulez entendre l'interview de Mathieu Bellamy que j'ai faite il y a 15 jours, c'est toujours sur rtl2.fr ou sur l'application RTL2. Voici maintenant Les Vents Passent. Alors, groupe de punk parisien qui se fonde en 83 autour de Didier Chapdelaine, dit Didier Vents Passent. Pendant 20 ans, ils vont naviguer dans le circuit alternatif respecté par leur père, mais alors totalement ignoré du grand public et des radios nationales. Rock rugueux, vénère, texte absurde, humour potache, tout ce qu'on aime. Ils sont de la même génération que Manu Chao, on va y revenir. Perruquier noir, garçon bouché. Ils côtoient ce milieu de près, mais eux, ils n'ont pas eu d'énormes succès jusqu'au mois de mai 2003 où ils sortent un album qui s'appelle Never Trust a Guy Who, After Having Been Punk, Is Now Playing Electro. Traduction littérale, ne faites jamais confiance à un type qui, après avoir été punk, joue maintenant d'électro. Et le type en question, c'est Manu Chao. Avec cette chanson, Manu Chao, une pique directe et assumée contre Manu Chao, accusé d'avoir trahi l'esprit punk. Écoutez, c'est super rigolo. Il a jamais rien dit sur cette chanson, Manu Chao, mais je pense pas que ça les fait rire.

0: End of Beating sur RTL 2 tout à l'heure. Margot nous rejoint pour parler d'un album des Guns N' Roses. Entre temps, on aura eu Gaëtan Roussel, Je Reste Là et Nirvana.
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Merci d'écouter le Drive RTL2. C'est vrai que c'est bientôt le week-end et tous les week-ends on retrouve off avec Ophélie Meunier qui de temps en temps abandonne le foot pour venir sur RTL2 et recevoir un invité. En l'occurrence dimanche à midi, ce sera Bertrand Huskla.

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1: Gaëtan Roussel, allez le voir sur scène, c'est vraiment la tournée du daron, cette tournée qu'il est en train de nous offrir, Gaëtan. Je reste là sur RTL2. Margot, la daronne, c'est maintenant qu'on va parler de cet album. Alors, le premier album des Guns N' Roses.
2: Et oui, puisqu'ils performeront à l'Accor Arena de Paris mercredi et vendredi prochain avec RTL2, l'occasion donc de revenir à leur début triomphaux. Très peu de groupes peuvent se targuer d'avoir atteint un tel niveau dès leur premier album. Appetite for Destruction sort en 87, mais avant même sa sortie, les Guns faisaient déjà les gros titres pour leur mode de vie rock'n'roll, excès, addiction, provocation. C'est justement cette énergie brute et cette alchimie de groupe qui donne au producteur Mike Clink l'idée d'enregistrer chaque chanson en une seule prise, tous ensemble, sans isoler chaque musicien. Résultat, un album qui sonne comme un concert, dont l'intensité ne retombe jamais. Bref, trop facile là. Et ils abordent le sexe, la violence, la vie au jour le jour ou encore la drogue. Dans Mr. Brownstone, par exemple, il compare l'héroïne à un ennemi indispensable. C'est cette débauche à laquelle les Guns rêvent d'échapper dans Paradise City, l'idée de trouver un refuge imaginaire loin du chaos de Los Angeles. Refuge que l'on peut trouver aussi grâce à quelqu'un, c'est ce que raconte Sweet Child O' Mine, chanson dédiée à Erin Everly, la petite amie d'Axel Rose et future femme, pendant quelques mois du moins, portée par ce riff de Slash devenu iconique. Une petite parenthèse romantique avant de refermer l'album sur une ode à la débauche avec l'incroyable Rocket Queen. Mais ne vous fiez pas aux apparences. Dans la deuxième moitié du morceau, on comprend que derrière l'attitude arrogante et la vie chaotique, il y a quelqu'un qui a peur d'être seul. Et Axl Rose démontre une fois de plus l'amplitude de ses talents de chanteur. Appetite for Destruction s'est vendu à plus de 30 millions d'exemplaires dans le monde, ce qui en fait l'un des albums les plus vendus de l'histoire. Pourquoi ? Parce que le disque est à leur image, sans faux semblant, provocateur et sulfureux. Et le morceau d'ouverture résume tout ça. Débarquer à Los Angeles et découvrir un monde qui promet tout, mais peut aussi tout dévorer. Welcome to the jungle sur RTL2, les Guns.

0: Gaga, Cooper, Lady et Bradley sur RTL2 avec la BO de Star is Born, Shallow. Tout à l'heure, le temps d'écouter Miles Smith et Niall Horan, et je vous fais découvrir la toute nouvelle chanson d'un vieux groupe, mais quel groupe? Deep Purple.
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13: Ça, c'est Zaoui avec Stéphane, Love Noir sur RTL2.

Drive Safe. C'est le titre de cette chanson que vous venez d'écouter de Miles Smith et Niall Horan sur RTL2. Voici maintenant Deep Purple. Alors, groupe anglais qui se forme en 68, considéré, hein, je vous l'ai toujours dit, mais c'est comme ça qu'on peut les résumer, comme l'un des pionniers du hard rock avec Led Zepp ou encore Black Sabbath. On leur doit le pan, pan, pan, pan, pan. Vous l'avez, Smoke on the Water ou encore Child in Time. Et là, ils viennent de sortir un nouvel album qui s'appelle Splat. C'est leur 24e. C'est toujours produit par Bob Ezrin. Ils seront d'ailleurs pour nous le présenter à l'Adidas Arena de Paris le 22 octobre avec RTL2. Voici une nouvelle chanson tirée de cet album. C'est Guilt Trippin' sur RTL2, la nouvelle chanson de Deep Purple.

0: Intronisé au Rock'n'Roll Hall of Fame en 2016 pour l'ensemble de leur carrière, Tu m'étonnes. Leur nouvel album, le 24e, va s'appeler Splat. Il sort le 3 juillet et tiré de cet album, Deep Purple nous a offert Guilt Trippin'. Ils seront, je vous le disais, avec RTL2 à l'Adidas Arena le 22 octobre. Merci d'écouter le Drive RTL2. On vous accompagne jusqu'à 19h. 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Il est 18h. Et c'est l'heure des informations qui sont présentées par Brice Boitel. Bonsoir Brice.
1: Bonsoir Eric, bonsoir tout le monde. On commence avec ce nouveau drame lié à la canicule à Marseille où un bébé de 18 mois est décédé après avoir été retrouvé dans une voiture en état d'hypothermie mardi dernier. Le véhicule où l'aurait oublié un de ses parents était stationné sur le campus universitaire de l'hôpital de la Timone. Des hôpitaux où la situation se tend en raison de cette chaleur hors norme. En Ile-de-France notamment, le plan blanc vient d'être déclenché dans tous les établissements de santé de la région face à une forte augmentation des appels aux 15 et des passages aux urgences, en particulier pour les plus de 75 ans. L'Île-de-France qui restera placée en vigilance rouge demain, 50 départements au total seront toujours concernés contre 61 aujourd'hui. 35 autres seront en vigilance orange avant une baisse des températures attendues en toute fin de week-end. Plusieurs événements culturels et sportifs sont annulés. C'est le cas notamment du festival Solidaires qui devait débuter ce soir à l'hippodrome de Longchamp à Paris. Annulation également de la marche des fiertés programmée demain dans les rues de la capitale ou de l'Ironman de Nice prévu dimanche. De son côté, le ministre de l'Intérieur, Laurent Nunez, demande au préfet d'interdire la consommation et la vente à emporter d'alcool dans l'espace public, comme c'est déjà le cas à Paris depuis hier soir, mesure qui devrait donc être étendue aux départements les plus touchés. Gérald Darmanin a perdu la confiance des magistrats pour les avoir jetés en pâture après le meurtre de Liana, estime leur principal syndicat. L'Union syndicale des magistrats ajoute que cette perte de confiance pose la question de la propre responsabilité politique du ministre de la Justice. Attendu en France cet automne, le pape Léon XIV célébrera une messe géante sur la place de la Concorde et les Champs-Élysées le samedi 26 septembre, annonce l'archevêque de Paris. 500 000 personnes devraient y assister. Le souverain pontife prévoit également la veille d'une grande rencontre avec des jeunes au Stade de France. Et puis, déjà qualifiés pour les 16e de finale du Mondial, les Bleus comptent bien terminer premier de leur groupe ce soir à l'occasion de leur dernier match contre la Norvège d'Erling Haaland. Un match nul leur suffirait, coup d'envoi 21h à Boston. L'autre rencontre du groupe I opposera à la même heure le Sénégal à l'Irak.
0: Merci Brice. À lundi, oui, pour la dernière semaine du Drive. Bon week-end.
1: Bon week-end.
0: D'ici 19h, il y aura le journal de la musique avec Margot. Patti Smith en live aux Vieilles Charrues. Et entre-temps, je vous aurai raconté le dernier classique de cette semaine, Creedence Clearwater Revival. Oui, bon.

Chaka Punk, My Name is Sting. J'espère qu'ils vont nous revenir ceux-là. Ils ont envie de faire des chansons, j'espère. Ouais. On va écouter maintenant CCR, Creedence Clearwater Revival. Alors c'est un groupe de rock américain fondé en Californie en 58. Alors d'abord ils s'appellent les Blue Velvets, puis Gollywogs, avant de devenir CCR, donc Creedence Clearwater Revival en 67. C'est un quatuor composé de John Fogerty, de son frère aîné Tom, et puis de Stu Cook à la basse et de Doug Clifford à la batterie. Entre 68 et 72, ils vont enchaîner les tubes planétaires mais de malade, sauf que il va y avoir des grosses tensions internes et ça va exploser de toutes parts et le groupe ne va exister que 4 ans. Il ne se reformera jamais. Et la chanson qu'on va écouter, justement, c'est ça qu'elle raconte. Have You Ever Seen the Rain? C'est une chanson qu'on retrouve sur l'album Pendulum, qui est le 6e album du groupe et qui sort en 1970. Ce sera l'avant-dernier du groupe, enregistré dans un climat de tension extrême, le dernier avec Tom Fogerty, qui quitte le groupe, justement, tout de suite après cet album. Et en fait, cette chanson, parce que c'est quand même des baba cool, des hippies, etc., elle a souvent été interprétée comme une métaphore sur la politique, la fin de l'idéalisme des années 60, Nixon, etc. Mais en fait, pas du tout. Le vrai sens, c'est John qui l'a confirmé à maintes reprises. C'est une chanson sur l'éclatement du groupe. L'image centrale de la pluie qui tombe sur un ciel bleu. Et c'est exactement ce qui se passait. C'était des superstars. Ils avaient des tubes partout. Et pourtant, ils n'arrivaient pas à s'entendre. La voici, cette chanson, elle est sublime.

0: cœur sur RTL 2, le retour des beaux jours, c'est cet album produit par Étienne Daho, rien que ça. Vanessa Paradis sur RTL 2, Alex Warren tout à l'heure, The Best avec Tina Turner et Margot pour le journal de la musique.
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0: Tina Turner, The Best. En parlant de The Best, n'oubliez pas, dans une demi-heure, un peu moins d'une demi-heure, on a rendez-vous avec Benjamin Biolay, c'est Long Play. Benjamin qui va nous envoyer dans un voyage totalement musical autour de son pays de cœur, l'Argentine. Mais pour l'instant, c'est le journal de la musique. On se dit quoi la une du journal de la musique, Margot, d'ailleurs?
1: Eh bien, J-14, avant l'album des Rolling Stones, qui ont dévoilé deux nouveaux titres. D'abord le très groovy Jealous Lover. On vous a fait découvrir dans son intégralité hier dans le Drive RTL 2, mais aussi Divine Intervention. Morceau sur lequel Robert Smith, leader des Cure, est crédité à la guitare électrique. Et il sera aussi sur un autre titre de Foreign Tongues, le 25e album des Rolling Stones, prévu pour le 10 juillet. En attendant de les retrouver sur scène, visiblement pas avant l'année prochaine, selon les dires de Mick Jagger. En parlant de tournée, Tom Morello annule la sienne en Europe. Le guitariste américain de Rage Against the Machine et Audioslave annule le reste de ses concerts, dont celui du Bataclan à Paris qui devait se tenir lundi prochain pour rentrer auprès de sa maman âgée de 102 ans dont l'état de santé s'est dégradé. J'ai hâte de revenir poursuivre ce mouvement avec vous, avec tout mon amour dans l'unité et la force. C'est ainsi que Tom Morello a conclu son message sur les réseaux pour annoncer la triste nouvelle. Et enfin, Pharrell Williams a tourné un clip en Essonne. Des vidéos ont été partagées sur les réseaux où l'on voit Pharrell Williams dans le quartier de la Grande Borne à Grigny, accompagné du rappeur Quavo et de la chanteuse Angélique Kidjo pour les besoins d'un clip. Les habitants de Grigny ont même été mis à contribution, service jeunesse, club de foot, section danse, bref, un joli coup de projecteur sur cette ville d'Essonne.
0: Merci Margot, merci. À tout à l'heure. Du rock maintenant, Skip the News d'abord, We Are Good et M en tête à tête.

0: tête à tête, version live sur RTL 2. C'était en 2005, il y a un peu plus d'une vingtaine d'années. Alors, ce qui va se passer maintenant, c'est qu'on va faire une toute petite pause. Il y aura Fool's Garden tout à l'heure. Et le vrai live du jour, ce sera Patti Smith au charru.
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Park sur RTL 2. Et pour terminer cette semaine, je vous propose un live de Patti Smith. Alors, Patti Smith, c'est la mère de toutes, la mère de toutes les punks, avec un concert qui a lieu le 24 juillet 2004 sur la scène Glenmore, la grande scène du festival des vieilles charrues carrées. Vous connaissez tous mon affection pour ce festival qui est un de mes festivals chouchous. J'y serai évidemment cet été comme tous les étés. Alors, elle est programmée sur une affiche particulièrement dense d'ailleurs ce soir-là. TT, Paul Personne, M. C'est tout cela ce jour-là à Carré. Patti Smith est en pleine tournée pour la promotion de son 9e album Trampin', et le concert va être tellement bon, il est enregistré, hein, tellement bon que sa maison de disques va décider de le sortir en live. Et c'est pas innocent de sortir un concert pas enregistré à Paris, mais justement en plein cœur de la Bretagne, à Carré, dans ce beau festival des vieilles charrues. Alors, tiré de ce concert, j'ai choisi Free Money. C'est une chanson qu'on retrouve sur l'album Horses, et en fait c'est dans le premier album de Patti Smith, et c'est une chanson dédiée à sa maman qui avait grandi dans la pauvreté dans le New Jersey, et en fait elle rêvait de gagner au loto, sa maman, mais elle jouait jamais.

0: Patti Smith, Free Money, enregistré au Vieille Charrue en 2004. Le concert était tellement bien que c'est devenu un disque. Et puis les Vieilles Charrues, je vous le disais, hein, c'est un signal qu'elle envoie. C'est pas à Paris qu'elle a enregistré ça. On va se quitter là-dessus. Je vous embrasse. Dans quelques secondes, c'est Benjamin qui prend le relais le week-end.
1: Bah, ça va commencer avec le match ce soir, hein, pour nous tous, je crois. On va regarder France-Norvège.
0: Ouais, je pense que oui. Benjamin aussi, dès qu'il aura fini l'émission.
2: Match de foot aussi, repos. Et je vais m'enfermer dans un frigo deux jours et ça ira mieux.
0: La crève ira mieux, Mathias.
3: Moi, ce sera dans le train, donc j'espère que je vais capter le match. Mais sinon,
0: si le train part.
3: Ouais, exactement. Si le train part, il reste pas bloqué. Et sinon, chez les parents à Vienne, donc petite piscine et tout, ça va être sympa.
0: On vous embrasse à lundi, 16h-19h, pour la dernière semaine du drive avant nos longues vacances. Et en parlant de longues plaies, c'est Benjamin que vous allez retrouver maintenant. Benjamin Biolay est animateur sur RTL2. Vous le savez, on est trop fiers, on est trop heureux. Et surtout, c'est passionnant de l'écouter parler à la radio avec sa belle voix. Et aujourd'hui, mon cher Benjamin, tu nous racontes un pays qui te tient à cœur, l'Argentine. Vous écoutez RTL2, la radio de Benjamin Biolay. Longue plaie, ça commence maintenant. Il est 19h.
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5: Hello, vous êtes dans Longue plaie. Comme c'est la dernière émission de la saison, j'avais envie de faire un petit crochet par l'Amérique latine. Je voulais vous présenter deux artistes que j'adore, qui s'appellent Catriel et Paco Amoroso. Donc, préparez votre semaine un peu 10, ça va danser.

c'était Dumba et ton long play sur RTL2. C'est donc Paco Amoroso et Catriel. Alors, leur vrai nom, c'est marrant parce qu'il s'appelle quasiment pareil. Il s'appelle Catriel Guerrero et Ulises Guerriero. En gros, ça veut dire guerrier. Les deux, ils étaient à l'école ensemble, tous les deux. Ils se connaissent depuis qu'ils ont 6 ans. Avant, ils étaient dans un groupe assez spécial qui s'appelait Astor, qui était ce qu'on appelle du rock national. Et depuis quelques années, ils se sont mis ensemble vraiment. Et ils sont en train de rencontrer un succès assez monstre. Et préparez-vous à les entendre beaucoup. On va écouter un de leurs tubes qui s'appelle El Único.

c'était Catriel et Paco Amoroso et l'unico. Alors ce groupe, c'est un duo argentin de Buenos Aires. Et l'album qu'on présente aujourd'hui, c'est pas un album en vérité, c'est un EP. C'est un truc très spécial qu'ils ont sorti, c'est un album qui montait à l'envers. Parce qu'en fait, le groupe avait rencontré le succès en Argentine déjà depuis quelques années. Et ils ont fait la fameuse émission de RPM qui s'appelle Tiny Desk. Et là, ça a été un raz-de-marée. Ça a fait plusieurs dizaines de millions de vues très vite et ils se sont retrouvés submergés par un espèce de succès très étonnant. Et ils ont enregistré ce EP qui s'appelle Papota avec un film que je vous conseille qui est absolument génial, qui est sur la fabrication d'un artiste qui gagne les Grammy Latinos. C'est hyper drôle, c'est les deux, c'est Paco Amoroso et Catriel. Et tout de suite, on va s'écouter La Que Puede Puede en live sur Tiny Desk. C'est sur RTL2 dans Long Play, Paco Amoroso et Catriel. La que puede.

Stella que puede, puede de Catriel et Paco Amoroso sur RTL 2. On va enchaîner avec une chanson enregistrée en studio, une chanson qui s'appelle Tétas, qui est complètement stupide, avec un des textes les plus débiles de tous les temps, mais qui pourtant a été un hit interplanétaire. Et c'est très marrant parce qu'il faut absolument regarder le clip, qui est une copie intégrale d'une chanson des Backstreet Boys. Et la chanson est folle, le film est fou. Allez sur YouTube, regardez Tétas, le film. C'est Catriel et Paco Amoroso sur RTL 2.

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1: C'était Tetas, hashtag Tetas, plus précisément de Catriel et Paco Amoroso. On va continuer avec une chanson absolument géniale qui s'appelle Reforo, qui veut dire, bon allez, je le dis, super trou du cul. Et qui est une chanson d'obédience un peu brésilienne, parce que ce groupe, bon, Catriel, c'est un immense musicien, c'est un immense guitariste, c'est un bassiste, c'est un batteur. Ulysses, c'est-à-dire Paco Amoroso, c'est un grand batteur, il jouait du violon, etc. Et il y a la crème de la crème de la crème des musiciens argentins qui sont dans ce groupe. Et on va écouter tout de suite donc Reforo, super trou du cul, sur RTL2.

0: C'était Reforo de Catriel et Paco Amoroso. On se retrouve dans quelques instants dans Long Play.
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c'était Souvenir de Catriel en solo. Parce qu'aujourd'hui, l'émission est consacrée à Catriel et Paco Amoroso, mais Catriel a aussi une vie en solo. Et cette chanson Souvenir, il l'a fait pendant le confinement qui a été très très très très long en Argentine. Et il a décidé de jouer tous les instruments, etc. Il a tout fait en studio, même la pochette qui est la pochette la plus moche du monde avec le dernier Stones, l'égalité. Et voilà. Maintenant, on va s'écouter un peu... un artiste qui a inspiré toute la scène argentine, qui est un artiste mythique, qui a été très emmerdé pendant la dictature militaire, etc., qui s'appelle Charlie Garcia. Et donc, je vous propose d'écouter le son argentin, le vrai son du rock national argentin sur RTL2. Ça s'appelle Yendo de la Cama Living. Et c'est Charlie Garcia sur RTL2.

c'était Charlie Garcia sur RTL 2. Charlie Garcia, c'est un peu le patron de la musique argentine, du rock argentin. Et Catriel et Paco Amoroso, qui nous concernent aujourd'hui, viennent du rock national argentin, même si ils ont rencontré la musique trap et hip-hop par l'intermédiaire de Bizarrap, un très célèbre producteur. Et là, on va écouter une chanson qui, à l'origine, était une chanson de Paco Amoroso en solo, mais qu'ils ont interprétée à deux pendant leur légendaire Tiny Desk. Ça s'appelle Baby Gangsta. C'est Catriel et Paco Amoroso sur RTL 2.

Comme je vous l'avais dit, ce groupe qui n'était pas trop connu a fait un Tiny Desk qui a rendu la planète complètement folle. Et juste après, ils ont enregistré cet album qui s'appelle Papota. Papota, c'est les stéroïdes en fait. Pendant tout l'album, ils se moquent des musiciens modernes qui font plus de muscu et d'Instagram que de musique. C'est leur point de vue, hein, c'est pas le mien. Et ils ont synthétisé ça dans cette chanson qui est géniale, qui s'appelle Impostor, le syndrome de l'imposteur. C'est une chanson qui a été élue parmi les 50 plus grandes chansons latino-américaines du siècle. Je propose de l'écouter, c'est dans Longplay sur RTL2.

C'était Impostor des Paco Amoroso et Catriel. On va rester en Argentine parce que j'ai décidé de vous emmener un petit peu au pays. Et on va écouter quand même la reine de la musique argentine, c'est Mercedes Sosa. Elle n'est pas de Buenos Aires, elle est de Tucumán, juste à côté, qui est une grande ville argentine. Et dans ce titre, elle chante avec le dieu de la musique urbaine latino-américaine, s'appelle René Pérez, du groupe La Calle Trece. Et dans cette chanson merveilleuse, vous avez une rencontre en fait de la musique argentine typique et de la musique d'aujourd'hui, de la musique de Puerto Rico, parce que René Pérez, Residente, c'est le dieu, l'idole de Bad Bunny. Vous voyez, le monde n'est pas si grand que ça. Et donc on s'écoute tout de suite Canción para un niño de la calle, c'est Mercedes Sosa et René, Residente de la calle 13 sur RTL2.

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2: C'était Mercedes Sosa avec René de la KFRC. On se retrouve dans quelques instants dans l'onglet.
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0: sur RTL2. Benjamin Biolay nous raconte l'histoire de l'album Papota de Paco Amoroso et Catriel.
1: On va repartir un peu en fiesta parce que Paco et Catriel, c'est quand même de grands, grands fêtards. Ils sont très joyeux. Et c'est une chanson qui est dédiée à leur amitié parce que leur amitié est quand même magnifique. Ils se connaissent depuis qu'ils ont 6 ans. J'imagine qu'il y a eu des petites tensions entre eux comme dans tous les groupes. Et dans cette chanson, eh bien, ils se disent qu'ils s'aiment. Et c'est merveilleux. C'est El Día del Amigo de Paco et Catriel sur RTL2.

C'était El Dia del Amigo des Catriel et Paco Amoroso. C'était dans leur album Papota. Et ils viennent de sortir un nouvel album, en fait, qui s'appelle Free Spirit. Et comme beaucoup d'Argentins, parce qu'il faut savoir que le rock en Argentine, c'est la musique nationale. Alors, on imagine que c'est la cumbia, des choses comme ça, mais c'est pas tout à fait vrai. Une des plus grandes stars en Argentine, c'est Sting. C'est Police. Et Catriel et Paco ont décidé de l'inviter à chanter avec eux. Et vous allez voir qu'ils n'ont pas fait les choses à moitié pour rendre hommage au groupe Police. On écoute ça tout de suite, c'est Hasta Jesús tuvo a Matías.

C'était Hasta Jesús Tuvo Maldia de Paco Amoroso, Catriel et Sting. Sting du groupe Police, vous avez entendu la petite référence, j'imagine. Et on va continuer avec cet album, ce nouvel album, donc qui s'appelle Free Spirit, parce qu'ils sont amis avec un musicien que le monde entier adore, qui s'appelle Fred Again. Et ils nous ont fait cette chanson incroyable qui s'appelle Muero, et dans laquelle ils expliquent que sans faire de concert, sans s'amuser, tout ça, ils meurent. Je vous propose d'écouter ça, c'est tout de suite dans Long Play sur RTL2. Catriel, Paco Amoroso et Fred Again.

C'était Muero de Catriel et Paco Amoroso. C'était l'occasion surtout de vous remercier, de vous dire à très bientôt pour une nouvelle saison et de vous dire que j'ai pris un grand plaisir à concocter ces longues plays. Et je vous propose pour finir d'écouter une chanson d'un jeune artiste Villefranche-sur-Saône que j'aime bien. À bientôt sur RTL2.

C'était Benjamin Biolay sur RTL2 et Long Play, la dernière consacrée à l'album Papota du duo argentin Catriel et Paco Amoroso. On a bien voyagé, hein. C'était top. Émission à retrouver en replay sur le site maison RTL2.fr ainsi que tous les précédents épisodes évidemment. Il est 20h, entrée dans Made in France maintenant. Voilà, Kyo.

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0: Estelle 2 avec Mika et Still Talk Hearthstone, un morceau qui parle d'amour sans détour, sans masque et sans faux semblant. C'est en fait une reprise du titre de Mika tiré de son album Hyper Love, morceau qui se nommait Excuses for Love. On va pour la suite croiser Gaëtan Roussel ce soir, Vanessa Paradis est également là et puis j'ajoute Indochine sur RTL 2.
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0: Sinclair sur RTL 2. Nous sommes partenaires de sa tournée qui se terminera au Zénith de Paris le 25 novembre et RTL2.fr pour repérer toutes les dates. Le son pop-rock français va continuer de rythmer la soirée. On a rendez-vous à 21h avec Bébé Brûle. Et puis juste avant, je vois Jean-Louis Aubert, Oshi plus Francis Cabrel sur RTL 2.
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0: C'est RTL de Made in France, the place to be, pour profiter de toute la scène Frenchie. Et dans notre deuxième partie, on va croiser Feu Chatterton tout à l'heure. De Palmas, Clara Luciani, et maintenant Teddy Bear, artiste belge prometteur. Il a fait les premières parties du groupe Puggy, de Clara Luciani, mais aussi Julien Doré. Notez que vous pourrez le croiser au Franco de la Rochelle le 11 juelle, ou encore en première partie d'Orelsan le 22 juillet, au festival de Nîmes, événement dont nous sommes partenaire, absolument. Teddy Bear dans Made in France, c'est ça. Chaussures roses sur RTL2.
1: Chimie Michaud.

0: Feu Chatterton sur RTL 2, ce qu'on devient, un titre tout frais pour le groupe qui est toujours en tournée avec pas mal de dates en juillet, août, septembre, novembre, décembre. Et aussi en 2027, feuchatterton.fr, histoire de tout savoir. J'ai bien craqué sur le dernier Sébastien Tellier en duo avec Juliette Armanet, je vous le passe très vite. À suivre aussi Serge Gainsbourg et la collaboration Superbus Kyo sur RTL 2.
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bon week-end avec RTL 2 après 3 ans d'absence en studio. Juliette Herrmann est de retour avec un morceau qui figure sur l'album de Sébastien Tellier, Kiss the Beast. Le duo fonctionne impeccablement. Les artistes ont souvent fait part de leur admiration mutuelle. Normal donc de chanter ensemble. Attraction sur RTL 2 maintenant.

0: Charlotte Cardin sur RTL 2 du Mix Pop Rock. Pour bien commencer le week-end, c'est avec Mike et Lauren. Votre Pop Rock partie du vendredi va être servie dès 22h. Ça nous laisse juste le temps de refermer notre session Made in France, entourée de cœurs de pirates. Luna Parker plus Calogero sur RTL 2.
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0: Écoutez, c'est RTL de Made in France.
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0: plus fort. Cœur de pirate sur RTL2 comme des enfants. Comment ça va, Mike?
1: Très bien, écoute. Bon. On survit, hein.
0: 3-1 pour l'instant.
1: Oui, c'est bien.
0: Pour ceux qui s'intéressent au football, parce que c'est un peu d'actualité.
1: C'est vrai.
0: France-Norvège, Norvège-France, France 3, Norvège 1. Et mi-temps, en ce moment.
1: Voilà, c'est parfait.
0: Logiquement, on devrait gagner, hein. Bah bon, après, faut pas vendre la peau de l'ours avant de voir l'ours et de le tuer un petit peu plus tard. Mais bon, on ne sait jamais. Tu la connaissais pas,
1: ouais,
0: celle-là.
1: Non, je la connaissais pas. Alors bon, bon week-end, Alexis.
0: Oui.
1: Tu seras là évidemment lundi.
0: Bien sûr,
1: en pleine forme pour Made in France.
0: Cela va de soi.
1: Notamment.
0: 20h, 22h tous les soirs.
1: Et puis Made in France qu'on retrouvera aussi demain à 20h.
0: Absolument.
1: Allons-y pour le mix. Laurent est prêt. C'est pas près de partir le mix.
0: On y va.
1: Et ce jusqu'à 22h.
0: Bonsoir.
1: Salut Alexis. On y va. C'est parti pour les 3 heures de mix pop rock. Bonsoir, bienvenue. On est très heureux avec Laurent de vous retrouver pour ces 3 heures de mix pop rock. Comme vous le savez, nous mélangeons les années 80, les années 90, les années 2000. Tout ça mixé brillamment par Laurent. Et on va démarrer d'ailleurs par un garçon qui sera très très bientôt en concert avec RTL2. Unique concert d'ailleurs en France pour Lenny Kravitz. Sera au château de Tilloloise. C'est dans la Somme. Ce château que l'on appelle le Petit Versailles. Magnifique endroit. Et il sera donc le 5 juillet prochain avec RTL2. De Lenny Kravitz pour ouvrir ce set. Enchaîne avec Paul McCartney, Katy Perry et puis le dernier Teleswims. C'est maintenant, restez dans le mix sur RTL2.

0: Top Rock Party, le mix avec Connor Shop, le mix depuis 22h et ce jusqu'à 1h du matin. Avant-dernier week-end de Pop Rock Party, le mix avant-dernier week-end de la saison, puisque à partir du 6 juillet, ce sera place à la Summer Party, ce sera tous les soirs, du lundi au dimanche, durant 2h. Pop Rock Party donc va prendre des vacances, la Summer Party va prendre la relève, et ce donc entre 18h et 20h à partir du 6 juillet. Retournons un instant avec Alex Warren, Coldplay, The Weeknd, Benson Boone, ils seront tous là dans le mix, et mixés par Laura bien sûr sur RTL.
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0: RTL 2, on prend toujours plaisir dans le Mix Up Pop Rock, parti vendredi soir et samedi soir, dès 22h et beaucoup de rendez-vous comme chaque week-end évidemment. Ce week-end vous retrouverez Wax Foudre et son invité, enfin ses invités, parce qu'il s'agira d'un groupe, il va vous dévoiler ça dans une petite seconde. Et puis manquez pas évidemment demain soir 19h, le classic rock de Carole Vega. Le prochain quart d'heure de Pop Rock Party, le mix nous emmènera sur les traces de Prince and the Revolution, de Maroon 5 avec leur nouveau titre, de Ed Sheeran avec Pharrell Williams, et puis on démarrera le prochain set avec Phil Collins, c'est à suivre sur RTL 2.
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1: RTL2 aime ce titre de Freya Sky, Silent Treatment, sur RTL2.
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0: un grand classique 80, yes, avec Hannah of a Holy Heart, 23h20. On poursuit cette soirée dans un instant avec du duo, du match-up, de la collaboration et puis une grosse actualité aussi pour Madonna en ce moment avec l'arrivée évidemment de son nouvel album le 3 juillet prochain. On la retrouvera avec Into the Groove, Bruno Mars, Mark Ronson, Daft Punk face à Tina Charles et puis un duo Elton John, Dua Lipa, sans oublier Chappell Roan. C'est la suite de Pop Rock Party, le mix qui revient juste après ça sur RTL 2.
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RTL 2 et le Into the Groove de Madonna. Alors, très grosse actualité de Madonna. Le 4 juin dernier, elle était pour un mini concert à Times Square. Pas plus tard que mercredi, elle était à Paris. La semaine prochaine, il y a la sortie de son nouvel album. C'est vendredi prochain. Et puis, elle est attendue également à la finale de la Coupe du Monde à New York le 19 juillet. Ce sera à la mi-temps. Rendez-vous donc pour un show à la Madonna, évidemment. Retournons un instant avec Queen. Martha and the Muffins, Pharrell Williams et son Happy, et puis Portugal The Man pour nous amener à minuit. Pop Rock Party, le mix revient dans quelques secondes.

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0: On aime le dernier Muse, Night Shift Superstar.

RTL 2, le mix de Pop Rock Party avec Rod Stewart. 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Pop Rock Party, le mix. C'est la dernière partie de la soirée avec Miley Cyrus, Michael Jackson, Imagine Dragons et on n'oublie pas les piliers. Voici les Stones, les Rolling Stones sur RTL 2 et puis retour de Pop Rock Party, le mix évidemment samedi à 20h.

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